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1: Bonjour à tous, l'essentiel de l'actualité, Volodymyr Zelensky accuse Moscou de poursuivre ses assauts malgré la trêve de 3 jours annoncée par Donald Trump. La Russie accuse de son côté l'Ukraine de milliers de violations. Les autorités ukrainiennes parlent d'au moins 9 blessés dont plusieurs régions du pays. Des dizaines de pêcheurs nigérians sont portés disparus après des frappes de l'armée tchadienne sur le lac Tchad. Les bombardements visaient des positions de Boko Haram près des frontières du Nigeria, du Niger et du Tchad. Selon des témoins, plusieurs pêcheurs présents dans la zone auraient été touchés ou noyés en tentant de fuir les frappes. Un aspirateur sous-marin de déchets et de microplastiques récompensé au concours L'Épine. Le premier prix 2026 a été attribué à Monsieur Turbino, un dispositif capable de collecter les plastiques sous l'eau sans perturber la vie marine. De 150 inventions étaient présentes cette année à la Foire de Paris. Et puis du football avec la 33e journée de Ligue 1, le PSG a battu Brest 1-0 et se rapproche encore plus du titre. Lille prend la place de Lyon sur le podium, le LOSC s'est imposé 1-0 à Monaco alors que Lyon s'est incliné 2-1 face à Toulouse. En bas de classement, Nice est le nouveau barragiste après sa défaite de 1 face à Auxerre. Voilà pour l'actu, bonne journée.
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0: La tribune d'Éric Carner de Béville sur RMJ, juriste international et membre du cercle Montesquieu, il nous offre son regard acéré sur des sujets aussi divers que variés. Bonjour Éric, voici des mois que la guerre sévit au Proche-Orient et que le blocage du détroit d'Ormuz entraîne une augmentation des prix du carburant. Vous demandez, faut-il en avoir peur ? Que voulez-vous partager ?
1: Merci Philippe, et bonjour à vous ainsi qu'à toutes et tous, chères auditrices et auditeurs de RMJ. La guerre au Proche et au Moyen-Orient entre dans son troisième mois et avec elle s'installe une mécanique désormais bien connue. Celle de l'instabilité mondiale, transformée en anxiété quotidienne pour des millions de citoyens. Chaque frappe, chaque menace de fermeture d'un détroit stratégique, chaque déclaration martiale provoque immédiatement une réaction des marchés pétroliers. Pourtant, derrière les discours officiels, les slogans de propagande et les images spectaculaires, la réalité demeure souvent ensevelie sous des mensonges croisés. D'un côté, on promet l'annihilation totale de l'adversaire. De l'autre, on vante une résistance héroïque et invincible. Ici, on parle de destruction absolue, là, d'un soutien populaire massif. Mais comme souvent dans les conflits modernes, la vérité est la première victime. Les populations civiles payent, les économies vacillent et les automobilistes européens voient les prix grimper à la pompe. En France, la réponse politique

0: politique demeure profondément ambiguë. L'État choisit régulièrement d'aider les gros rouleurs, multipliant ristournes et chèques carburant au nom de l'urgence sociale. Mais cette politique soulève une contradiction majeure. Comment prétendre défendre l'écologie tout en subventionnant massivement la consommation d'énergie fossile ? Quid des smicards qui vivent près de leur lieu de travail, utilisent les transports en commun ou pratiquent le covoiturage mais ne vont pas être aidés ? Et quid aussi de ceux qui ont déjà fait des efforts, investi dans des véhicules modestes ou limité leurs déplacements ? En réalité, cette redistribution favorise souvent davantage les plus gros consommateurs que les plus vertueux. La politique internationale d'Emmanuel Macron, marquée par une forme d'inaction chronique ou d'impuissance diplomatique face aux conflits en Ukraine comme en Iran, contribue également à l'instabilité énergétique européenne. L'absence de vision stratégique forte laisse la France dépendante des crises extérieures. Dans ce contexte, certains choix individuels interrogent aussi. Que penser de ceux qui s'installent loin des centres-villes pour bénéficier de logements moins coûteux, de la verdure et du calme de la campagne, puis réclament des compensations publiques pour leur trajet quotidien ? La responsabilité individuelle ne peut être totalement dissociée de la solidarité nationale. Le contraste historique est brutal. En 1986, le baril de pétrole flirtait avec les 10 dollars. En 2026, il oscille autour de 110 dollars. Cette multiplication spectaculaire ne relève pas seulement de la géopolitique, mais aussi de décennies de dépendance structurelle. L'industrie automobile porte également sa part de responsabilité, ayant encouragé sans relâche la vente de SUV, de véhicules lourds et énergivores, au détriment de modèles plus sobres. Pendant des années, puissance, confort et prestige ont été vendus comme normes sociales. Aujourd'hui, la facture collective se rappelle à tous. J'aimerais partager avec vous les trois points suivants. Primo, un pouvoir d'achat encore plus menacé. Deuxio, la baisse du pouvoir d'achat permet d'économiser plus. Et tertio, pendant combien de temps va-t-on demander aux Françaises et aux Français de faire des efforts ?
1: D'accord Eric, qu'en est-il du pouvoir d'achat des Français qui est encore plus menacé aujourd'hui ?
0: Merci Philippe. Et en effet, voyons quelques statistiques sur la baisse du pouvoir d'achat en France, en Europe et aux États-Unis depuis 5 ans. Depuis 2020 donc, selon l'INSEE, l'inflation a augmenté en France d'environ 15%, 23% dans l'Union européenne et 24% aux États-Unis. Dans la même période, le pouvoir d'achat a augmenté de entre 7 et 8% en France, entre moins 2 et 0 dans la zone euro et entre 0 et plus 2 aux États-Unis. Si on se focalise sur la France et sur ses chiffres, avec une inflation de 15% et un pouvoir d'achat de plus 8%, on voit que le pouvoir d'achat en réel a baissé puisque son augmentation est de moitié de celle de l'inflation. Oui, l'inflation a profondément fragilisé les classes moyennes et populaires. En France, la hausse cumulée des prix de l'énergie, de l'alimentation et du logement a amputé significativement le budget des ménages. En Europe, la crise énergétique post-ukrainienne, puis les tensions moyen-orientales ont aggravé la situation. Et aux États-Unis, malgré une croissance plus robuste, l'augmentation des coûts de transport et de consommation pèse lourdement sur les foyers modestes. Partout, le sentiment domine. Travailler davantage ne garantit plus nécessairement une amélioration du niveau de vie. Il faut toutefois se méfier des chiffres et des sondages, je le dis souvent. Les statistiques officielles peuvent masquer des réalités bien différentes. Tout dépend des produits retenus, des méthodes de calcul, des catégories sociales étudiées et des questions posées. Une inflation moyenne de 5% ne signifie rien si les dépenses contraintes, elles, bondissent de 15%. Les sondages eux-mêmes reflètent souvent davantage la formulation des questions que l'état réel de l'opinion. Il convient donc d'aborder avec prudence les discours rassurants ou catastrophiques. Il n'empêche que le pouvoir d'achat est la préoccupation majeure des Françaises et des Français. Depuis plusieurs années, le pouvoir d'achat s'impose comme la première inquiétude nationale devant même certaines préoccupations sécuritaires ou identitaires. Car derrière l'essence chère se cache une réalité simple. Lorsque se déplacer devient un luxe, c'est toute la liberté économique et sociale qui recule.
1: Merci Eric. Vous voulez aussi souligner que la baisse du pouvoir d'achat est une bonne raison d'économiser. Qu'en est-il ?
0: En effet Philippe, la crise peut aussi être l'occasion de repenser nos habitudes. La période du Covid a montré qu'une réduction forcée de certains déplacements ou de consommation pouvait entraîner une baisse significative de la pollution et parfois révéler des besoins artificiels créés. Moins consommer ne signifie pas forcément moins vivre. Cela peut aussi signifier vivre autrement et pourquoi pas mieux. La société de consommation pousse souvent à l'accumulation. Pourtant, réduire le superflu, limiter les achats impulsifs et privilégier l'essentiel peut apporter une forme de clarté psychologique. La sobriété choisie peut devenir une force là où l'hyperconsommation entretient frustration et dépendance. Moins de pouvoir d'achat veut aussi dire une meilleure lutte contre le jetable, les promotions toxiques et la fast fashion. Le modèle du 3 pour le prix de 2, de l'obsolescence programmée et de la mode jetable participe à l'épuisement des ressources autant qu'à l'appauvrissement des consommateurs. Acheter moins mais mieux peut donc constituer un acte économique et civique.
1: Votre troisième point, Eric, pose la question de savoir combien de temps encore demandera-t-on aux Français de faire des efforts. Que voulez-vous dire ?
0: Merci Philippe. Je me demande et je vous demande quand est-ce que trop c'est trop ? Et combien de temps le gouvernement va-t-il demander aux citoyens de faire des efforts ? Toute hausse brutale des carburants ravive le souvenir et le traumatisme politique des Gilets jaunes, ce mouvement contestataire qui débuta en novembre 2018. Ce mouvement a rappelé qu'une politique fiscale déconnectée du vécu quotidien peut provoquer une crise majeure. Aujourd'hui, la hausse des carburants a une cause externe à la France. Cela explique sans doute qu'il n'y a pas eu de Gilets jaunes bis. Toutefois, les gouvernements devraient méditer cette leçon. On demande régulièrement aux citoyens de consentir à des sacrifices au nom de la nation, de l'écologie ou de la solidarité internationale. Mais le patriotisme et les sacrifices ont leurs limites, surtout lorsque ces efforts semblent inégalement répartis. La lassitude se transforme en colère. La grande majorité des Français travaillent, s'adaptent et contribuent. Cependant, les abus, les fraudes ou les comportements opportunistes, qu'ils viennent de particuliers, de multinationales ou d'acteurs politiques, minent la confiance collective. En résumé, la hausse du produit des carburants résulte à la fois des conflits géopolitiques, de décennies de dépendance pétrolière et de choix industriels contestables ainsi que d'ambiguïté politique nationale. Elle fragilise profondément le pouvoir d'achat, mais peut aussi encourager une réflexion salutaire sur nos modes de vie. Toutefois, demander sans cesse davantage d'efforts aux citoyens, sans réforme structurelle ni justice perçue, demeure politiquement explosif. En conclusion, à la question « faut-il avoir peur de l'augmentation du prix de l'essence ?», la réponse est oui, si elle continue d'être subie sans vision collective, sans équité sociale et sans transformation économique profonde. La réponse est non, si elle devient enfin le catalyseur d'un changement réel, lucide et durable. Mais à l'approche de l'élection présidentielle de 2027, une question essentielle se profile déjà. Quels nouveaux mensonges les candidats inventeront-ils pour séduire les électeurs toujours plus pressurés, toujours plus méfiants et toujours plus conscients que la vérité énergétique, comme la vérité politique, a souvent un prix ? Bonne semaine à toutes et tous.
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1: Ce dimanche 17 mai, à Villefavard, le moulin s'anime à l'occasion de Moulins en Fête, une journée placée sous le signe du patrimoine, des savoir-faire locaux et de la rencontre. Pour en parler, je reçois aujourd'hui Jacques Dauby, propriétaire du moulin, qui nous en parle.
2: Le moulin de Villefavard, c'est un moulin familial qui appartient donc à la famille depuis des générations. Nous avons fait des recherches généalogiques et nous sommes remontés donc sur une présence avérée de la famille jusqu'en 1744. Et nous avons pu quand même déterminer une date de 1689 d'existence du moulin. Donc ce moulin a été retransmis génération en génération, donc jusqu'à 1963 où le dernier meunier, mon grand-père, a pris sa retraite.
1: Cette année donc revient pour la deuxième édition, il me semble, de Moulins en Fête. Vous y participez. Pourquoi est-ce important d'y participer pour vous à échelle locale ?
2: Participer donc à cette journée, c'est la préservation d'un patrimoine, donc c'est le troisième patrimoine de France, mais un patrimoine un petit peu ignoré. Donc les moulins, surtout hydrauliques, sont peu visibles, ils sont souvent au fond de vallée et on ne les voit pas comme contrairement aux moulins à vent. Donc c'est important aussi pour la sauvegarde de ce moulin qui a conservé tous ses appareillages. Donc nous avons commencé à remettre un petit peu en valeur le moulin, rénover, nettoyer, beaucoup nettoyer, sauvegarder par la mise hors d'eau. Et donc nous ouvrons un peu donc au public depuis quelques années pour la journée européenne du patrimoine et maintenant pour la journée des moulins.
1: Une riche programmation tout au long de la journée.
2: Cette journée, on s'organise sur plusieurs points forts. Donc, il y a deux visites guidées, donc par moi-même, à 10h30 le matin, 14h l'après-midi. Nous organisons, grâce à une association que nous avons créée, les Amis du Moulin de Villefavard, qui nous aident beaucoup, donc un repas donc milieu de journée, bien sûr midi, pour laquelle la réservation est obligatoire. Et ensuite, nous aurons une animation à 15h avec donc un marcheur conteur qui va nous raconter des histoires, pas forcément sur les moulins, mais sur le voyage.
1: Oui, donc le but, c'est de faire découvrir, voyager un peu les gens qui viendront et aussi faire un petit côté festif durant cette journée.
2: Voilà, c'est un côté festif qui est très convivial. Bon, il y a quand même beaucoup de gens de la région qui connaissent déjà et qui ont plaisir à revenir et que nous avons aussi plaisir à accueillir.
1: Et il me semble que vous faites venir aussi des producteurs locaux sur cette journée pour faire profiter les gens.
2: Voilà, nous avons quelques producteurs locaux, vraiment très très locaux, qui sont autour de Villefavard. La jardinerie L'Hirondelle qui est juste à côté. Alors nous aurons un stand de farine Cécile Blanchard qui est sur Villefavard. Et donc là nous aurons aussi du miel, voilà, donc local.
1: C'est une journée qui est pour tout le monde ou vous visez un public spécifique? C'est vraiment ouvert à tout le monde?
2: Ah non, c'est vraiment ouvert à tout le monde et nous rencontrons toute une gamme de visiteurs qui vont des gens qui viennent uniquement pour nous soutenir jusqu'à des passionnés de moulins avec qui on discute beaucoup, qui m'apportent leur expérience dans la connaissance et le fonctionnement du moulin.
1: Le moulin, donc là, on revient sur Moulin en Fête, vous ouvrez les portes. Est-ce que durant toute l'année, vous l'ouvrez aussi ou c'est juste sur les journées européennes, comme vous l'avez dit, et le Moulin en Fête?
2: Alors, nous ouvrons sur ces deux journées-là et potentiellement, donc, on travaille un peu avec la ferme de Villefavard qui peut nous amener des visiteurs. Et puis, donc, on essaie d'ouvrir un peu sur certaines journées sur l'été.
1: Une journée entre patrimoine, nature et convivialité. Moulins en Fête, c'est ce dimanche 17 mai au Moulin de Villefavard. Visites, découvertes et rencontres rythmeront ce rendez-vous ouvert à tous avec en maître mot l'envie de faire vivre et transmettre un héritage local souvent méconnu. Pour réserver votre place pour le repas, appelez au 06 85 84 07 88.

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1: Bonjour à tous. À la une de l'actualité, l'un des cinq Français rapatriés du navire touché par l'antivirus a présenté des symptômes dans l'avion hier lors du vol retour. Annonce du Premier ministre Sébastien Lecornu. Les cinq passagers ont été placés en isolement à l'hôpital Bichat à Paris. Un décret est mis en place pour encadrer l'isolement des cas contacts. Les autorités sanitaires attendent désormais les résultats des tests pour confirmer ou non une contamination. Gare aux amendes si vous utilisez votre smartphone au volant dans certains départements dès la mi-mai. Les conducteurs surpris avec un téléphone tenu en main ou un dispositif sonore à l'oreille pourront également faire l'objet d'une suspension immédiate du permis pouvant aller jusqu'à 6 mois. Cette décision est motivée par la hausse des accidents liés au défaut d'attention. Un aspirateur sous-marin de déchets et de microplastiques récompensé au concours Lépine. Le premier prix 2026 a été attribué à Monsieur Turbineau, un dispositif capable de collecter les plastiques sous l'eau sans perturber la vie marine. 250 inventions ont été présentées cette année à la Foire de Paris. Et du football, la Ligue 1, Lille a repris la 3e place à Lyon après sa victoire 1-0 à Monaco hier soir et se rapproche d'une qualification pour la Ligue des Champions. Belle journée à tous.
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2: Bonjour à tous, l'horoscope de ce lundi, on débute avec les béliers. On vous fait beaucoup de compliments les béliers, vous pourriez presque prendre la grosse tête. Les taureaux, que le réveil est compliqué ce matin, vous auriez bien prolongé un peu plus le week-end. Gémeaux, vous avez de l'énergie à revendre, c'est tout ce qu'il vous faut pour passer une belle journée. Cancer, vos projets se concrétisent, vous voyez enfin le bout du tunnel. Félicitations. Les lions, il y aura des opportunités. Aujourd'hui les lions, n'hésitez pas, il faut aller de l'avant. Vierge, vous savez trouver les bons arguments, tout le monde est convaincu par vos idées. Balance, vous restez calme, même sous la pression, les balances, c'est vers vous qu'on se tourne quand il faut prendre une décision importante. Scorpion, vous êtes au-dessus du lot, les scorpions, tout vous paraît facile, vous surmontez les défis avec le sourire. Sagittaire, vous traînez les pieds en ce début de semaine. Ressaisissez-vous, changez-vous les idées, réagissez. Les Capricornes, le week-end vous a regonflé à bloc, vous êtes paré à affronter cette nouvelle semaine. Verseau, vos collègues n'apprécient pas votre ton autoritaire, les Verseaux, soyez plus à l'écoute. Et enfin les Poissons, vous avez le moral, les Poissons, votre entourage y est pour beaucoup. Avec tout ça, belle journée, bon lundi.

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2: Loto ce jeudi à Azalery. L'association de chasse de Tersanne vous attend en salle Gilbert Bizaguet à 13h pour l'ouverture des portes. En jeu, des lots et des bons d'achat. Début des parties à 14h. Réservation possible au 07 87 18 79 29. L'association de pêche La Truite organise un concours de pêche ce samedi au plan d'eau communal d'Oradour-Saint-Genès. Inscription à 15€ sur place à partir de 7h30. Concours en deux manches, 2h30 le matin et 2h30 l'après-midi, sur place, buvette et sandwich. À Dompierre-les-Églises, ce dimanche, c'est une journée balade et cuisine des plantes sauvages comestibles qui vous attend. Organisée par l'association Chlorophylle, animée par Isabelle Andréau, rendez-vous à 9h45 devant la salle des fêtes pour cet atelier de 10h à 18h. Au programme cueillette des plantes sauvages comestibles, à 12h, pique-nique léger, 14h, retour en salle pour cuisiner votre cueillette. On vous demande de prévoir sac et couteau pour la cueillette et de quoi prendre des notes. Le tarif 15€ pour les adhérents, 20€ pour les non-adhérents et gratuit pour les moins de 12 ans. Renseignements au 06 51 17 06 80. Le Gym Club de Maniac Laval vous attend ce samedi pour les parcours du cœur. Au programme marche douce et marche nordique sur la voie verte. Un parcours de 8 km au départ de l'espace du Rocher à 13h30. Sur place, boissons, gâteaux et surprises. Un événement en partenariat avec la Fédération française.

0: De cardiologie. À Blanzac, c'est la fête patronale ce week-end. Le comité des fêtes vous attend samedi pour un concours de pétanque en doublette à 13h30, mais également un concours de belote. Le dimanche, la fête se poursuit avec vide-grenier, foire artisanale et producteur, défilé de tracteurs anciens et animation sur place, restauration et buvette.
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1: Bonjour à tous. Lundi 11 mai 2026, un exercice militaire de l'armée de terre débute ce lundi dans plusieurs communes de Creuse et de Haute-Vienne. Jusqu'à samedi, des soldats et des véhicules blindés vont évoluer entre le camp de la Courtine et la Touraine, notamment en passant par la souterraine Saint-Sulpice-les-Feuilles ou Lussac-les-Églises. Des simulations de combat sont prévues en milieu urbain et en milieu rural, avec uniquement des munitions d'entraînement, évidemment. L'armée assure que les zones concernés seront signalés et que des mesures ont été prises pour limiter les nuisances. Le préfet de la Creuse prend son temps. Il devrait rendre sa décision d'ici le 17 juillet. En attendant, la contestation ne faiblit pas autour du projet de porcherie à Royères-de-Vassivière. Autour de 450 personnes ont manifesté samedi jusqu'à la plage de Broussa pour dénoncer l'installation d'un élevage de 1200 porcs en bâtiment fermé. Les opposants craignent notamment des pollutions liées aux épandages de lisier et leurs conséquences sur le lac de Vassivière. À Aubazine, en Corrèze, c'est un projet d'élevage de 400 veaux qui suscite aussi une vive opposition. Des habitants dénoncent les nuisances potentielles liées à la création d'un bâtiment agricole de 1500 m². Les riverains redoutent notamment les odeurs, le bruit et le passage de poids lourds à proximité des habitations. Le maire d'Aubazine doit rencontrer le préfet la semaine prochaine pour évoquer ce dossier. Une femme de 56 ans a perdu la vie hier dans l'incendie de sa maison à Saint-Cyr, en Haute-Vienne. Des riverains ont tenté de porter secours à la victime avant l'arrivée des pompiers, mais malgré l'intervention des secours, elle n'a pas pu être réanimée. Trois autres personnes ont été incommodées par les fumées. Une enquête est en cours pour déterminer l'origine de l'incendie. En octobre dernier, 102 associations ont saisi le Haut Conseil à la vie associative sur la question du maintien du contrat d'engagement républicain. Les structures doivent signer ce contrat pour prétendre à des subventions. Le Haut Conseil à la vie associative le décrit comme une obligation unilatérale pesant sur les associations. Michel Lulec, responsable du journal associatif IPNS sur le plateau de Mille Vaches, s'est occupé de cette saisine. Il est au micro de Tiffany Guimard pour la radio Émergence.
2: Le HCBA, à l'époque, avait dit « Mais attendez, ça, c'est quoi votre contrat d'engagement républicain, messieurs et mesdames les députés ?» Il y a déjà une charte d'engagement réciproque qui gère un peu les relations entre les associations, l'État et les collectivités. Ça suffit tout à fait. La charte d'engagement réciproque, elle existe toujours. Et il y a du reste des associations, des régions, des collectivités qui s'y réfèrent régulièrement et qui la signent. Donc, il s'agirait d'abandonner cette histoire de contrat d'engagement républicain. Le Haut Conseil à la vie associative dit, en fait, il faudrait plutôt effectivement valoriser cette charte qui est réellement réciproque, qui en gros disait déjà l'essentiel, plutôt que de s'acharner avec ce contrat d'engagement républicain.
1: Et l'avis du Haut Conseil à la vie associative reste consultatif. Il constitue tout de même un point d'appui pour les défenseurs des libertés associatives. Désormais, c'est au pouvoir public et à l'État de prendre une décision. Selon Michel Lulec, il y a peu d'espoir que le gouvernement revienne sur sa politique vis-à-vis des associations. Le Limoges Handball retrouvera bien la Coupe d'Europe la saison prochaine. Les Limougeaux ont validé leur qualification vendredi soir grâce à une large victoire sur Chartres, 39 à 30 à 3 journées de la fin du championnat. Actuellement 4e de l'Iki Moly Star League, le LH recevra Chambéry le jeudi 28 mai. Ce sera le dernier match de la saison à domicile. Et puis un mot de l'exploit du collège de Lubersac. Les jeunes rugbymen corréziens sont devenus champions de France UNSS à Avranches en Normandie. Encadrés par leur professeur d'EPS, les collégiens ont créé la surprise face à des établissements réputés du rugby scolaire français. C'est donc un sacre historique pour l'établissement. Bravo à eux. C'est la fin de cette édition. Merci de l'avoir suivi. Belle semaine à tous.
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2: Bonjour à tous, nous sommes le 11 mai, on embrasse toutes celles qui se prénomment Estelle pour leur fête. Elles sont des êtres obstinés, elles n'ont pas l'habitude de renoncer à ce qu'elles font et usent de tous les moyens pour arriver à leur fin. Optimistes, elles n'acceptent pas facilement l'échec, elles sont convaincues que tous les problèmes ont leur solution. Les Estelles sont de nature calme et ne s'emportent pas facilement, elles s'efforcent toujours de trouver un terrain d'entente en cas de dispute. Ça s'est passé un 11 mai en 1868, la liberté de la presse est instaurée en France. 1960, lancement du paquebot France à Saint-Nazaire, inauguration par le général de Gaulle. 1976, en Chine, un séisme de magnitude de 7,1 dans le Sichuan et le Yunnan fait 10 000 morts. 1987, sortie en salle du film Le Grand Bleu de Luc Besson. 1995, la France signe la propagation illimitée du traité de non-prolifération nucléaire en vigueur depuis 1970. 2000, la population de l'Inde atteint officiellement 1 milliard de personnes. 2002, une première en France, Nelly Viennot devient la première femme arbitre lors d'une finale de Coupe de France de football. Pas mal de célébrités sont nées ce 11 mai. Le coureur cycliste allemand Marcel Kittel, maillot jaune du Tour de France 2013 lors de la première étape en Corse. Du côté des mannequins, Laetitia Casta et Estelle Lefébure, alias Estelle Hallyday. Le cinéma est également représenté avec l'actrice et réalisatrice Isabelle Mergault qui est née le 11 mai 1958 à Aubervilliers en Seine-Saint-Denis et l'actrice Fanny Cottençon, originaire du Gabon. Un bon anniversaire également au chanteur et acteur Renaud. Et voici le dicton du jour, attention c'est très court, Garcilgel à la Sainte-Gisèle. Reste plus qu'à vous souhaiter une très bonne journée avec nous, à demain.

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1: Bonjour à tous, à la une de l'actualité, l'un des cinq Français rapatriés du navire touché par l'antivirus a présenté des symptômes dans l'avion hier lors du vol retour. Annonce du Premier ministre Sébastien Lecornu, les cinq passagers ont été placés en isolement à l'hôpital Bichat à Paris. Un décret est mis en place pour encadrer l'isolement des cas contacts. Les autorités sanitaires attendent désormais les résultats des tests pour confirmer ou non une contamination. Gare aux amendes si vous utilisez votre smartphone au volant dans certains départements dès la mi-mai. Les conducteurs surpris avec un téléphone tenu en main ou un dispositif sonore à l'oreille pourront également faire l'objet d'une suspension immédiate du permis pouvant aller jusqu'à 6 mois. Cette décision est motivée par la hausse des accidents liés au défaut d'attention. Un aspirateur sous-marin de déchets et de microplastiques récompensé au concours Lépine. Le premier prix 2026 a été attribué à Monsieur Turbineau, un dispositif capable de collecter les plastiques sous l'eau sans perturber la vie marine. 250 inventions ont été présentées cette année à la Foire de Paris. Et du football, la Ligue 1, Lille a repris la 3e place à Lyon après sa victoire 1-0 à Monaco hier soir et se rapproche d'une qualification pour la Ligue des Champions. Belle journée à tous.
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2: Bonjour, c'est Joël du tiers-lieu de Maniac Laval.
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2: Vous savez qu'à Maniaccueil, place de la République, on propose tout le temps des expositions. La prochaine exposition, Christiane ?
3: Alors, la prochaine exposition aura lieu du 12 mai au 3 juin et elle portera sur la restauration de l'église. Donc elle sera bien sûr dans le hall de Maniaccueil et elle sera en plus appuyée, on va dire, par une conférence le 22 mai à 18h à la salle de spectacle. Cette conférence sera animée par Madame Niguez qui est l'architecte du patrimoine en charge de cette restauration.
2: Nous avons un atelier qui va se pérenniser, c'est l'atelier Mieux-être.
3: Oui, alors cet atelier Mieux-être qui est en fait mené par Colette Watelier. La petite différence que nous avons, parce que c'est un atelier qui existe déjà depuis quelques années, et ce qu'il faut savoir, c'est qu'à la demande des personnes présentes à cet atelier, il y a un changement au niveau du déroulement, puisque maintenant il sera fait de façon régulière tous les 15 jours. Le prochain aura lieu le 12 mai et le deuxième du mois de mai aura lieu le 26 mai à la salle Maurice Lajoux.
2: Alors c'est un atelier qui se passe le matin de 10h45 à 12h.
3: Alors ce qui est intéressant à savoir, c'est que quand même cet atelier porte sur des points essentiels de la vie, comme ne plus développer de stress, ou comment être en bonne santé, plusieurs choses comme ça, l'énergie, l'équilibre, toutes les choses essentielles pour être en forme.
2: Donc cet atelier se passe salle Maurice Lajoux, qui est située derrière la mairie, à Maniac Laval. Nous allons avoir une nouveauté, dans le sens où on va délocaliser un atelier qu'on a déjà fait. Christiane, tu peux nous en parler ?
3: C'est une balade dessinée donc qui a déjà eu lieu. Et d'ailleurs, Joël, tu as participé, tu vas nous en parler un petit peu plus en détail après ce que je vais vous raconter, puisque cet atelier aura lieu à Arcoulan. Alors, Arcoulan, vous avez des super points de vue. Et là, il y a un beau travail à faire de dessin. Et le 20 mai à 14h, donc rendez-vous devant Maniaccueil. Et Geneviève Renac donc encadrera cet atelier.
2: Cet atelier, bien entendu, est ouvert à tous. on accueille les enfants, hein, Christiane.
3: Oui,
2: aussi.
3: Bien sûr, les enfants, voilà. Les adultes, et surtout, intergénérationnel.
2: Voilà, intergénérationnel. Et surtout, ne croyez pas que ça s'adresse à des virtuoses du pinceau ou du dessin. Tout le monde peut venir. Il s'agit de faire des croquis par rapport à la vue, au point de vue qu'on a choisi. Mmh. Et on se régale à essayer de dessiner, même si on ne dessine pas bien, on fait des maisons comme on peut, des arbres comme on peut. Et après, on met en commun tous les dessins. Et c'est vraiment très agréable.
3: Très bon moment de partage, effectivement.
2: Et même s'il ne fait pas beau, on a prévu un abri. On en reparlera pour les dates, puisqu'on reviendra d'ici là, mais ce sera le 20 mai. Il nous reste à dire, l'exposition de poste de radio se fera.
3: Alors, il faut savoir que l'exposition donc, de poste de radio, qui est en cours actuellement, sera encore visible donc, dans le sous-sol, on va dire, de Maniaccueil. Donc, n'hésitez pas à venir la voir, car c'est un très, très beau travail et surtout des découvertes, savoir ce qu'il y a à l'intérieur d'un poste de radio et des postes de radio qui sont de plusieurs pays. Donc, c'est très, très intéressant. Voilà, donc il y a eu une bonne fréquentation concernant cette exposition. Et pour ceux qui ne l'ont pas encore vue, on vous invite à venir la voir.
2: Pour tout renseignement, il me reste à vous donner le numéro de téléphone 07 70 00 64 79. N'hésitez pas à nous questionner, on vous donnera tous les renseignements concernant nos activités.
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1: Bonjour à tous, l'horoscope de ce lundi, on débute avec les béliers. On vous fait beaucoup de compliments les béliers, vous pourriez presque prendre la grosse tête. Les taureaux, que le réveil est compliqué ce matin, vous auriez bien prolongé un peu plus le week-end. Gémeaux, vous avez de l'énergie à revendre, c'est tout ce qu'il vous faut pour passer une belle journée. Cancer, vos projets se concrétisent, vous voyez enfin le bout du tunnel, félicitations. Les lions, il y aura des opportunités. Aujourd'hui les lions, n'hésitez pas, il faut aller de l'avant. Vierge,

cette nouvelle semaine. Verseau, vos collègues n'apprécient pas votre ton autoritaire. Les Verseaux, soyez plus à l'écoute. Et enfin, les poissons, vous avez le moral. Les poissons, votre entourage y est pour beaucoup. Avec tout ça, belle journée. Bon lundi.

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2: L'auto ce jeudi à Azalery. L'association de chasse de Tersanne vous attend en salle Gilbert Bizaguet à 13h pour l'ouverture des portes. Enjeu des lots et des bons d'achat. Début des parties à 14h. Réservation possible au 07 87 18 79 29. L'association de pêche La Truite organise un concours de pêche ce samedi au plan d'eau communal d'Oradour-Saint-Genès. Inscription à 15€ sur place à partir de 7h30. Concours en deux manches, 2h30 le matin et 2h30 l'après-midi, sur place, buvette et sandwich. À Dompierre-les-Églises, ce dimanche, c'est une journée balade et cuisine des plantes sauvages comestibles qui vous attend. Organisée par l'association Chlorophylle, animée par Isabelle Andréau, rendez-vous à 9h45 devant la salle des fêtes pour cet atelier de 10h à 18h. Au programme cueillette des plantes sauvages comestibles, à 12h, pique-nique léger, 14h, retour en salle pour cuisiner votre cueillette. On vous demande de prévoir sac et couteau pour la cueillette et de quoi prendre des notes. Le tarif 15€ pour les adhérents, 20€ pour les non-adhérents et gratuit pour les moins de 12 ans. Renseignements au 06 51 17 06 80. Le Gym Club de Maniac Laval vous attend ce samedi pour les parcours du cœur. Au programme marche douce et marche nordique sur la voie verte. Un parcours de 8 km au départ de l'espace du Rocher à 13h30. Sur place, boissons, gâteaux et surprises. Un événement en partenariat avec la Fédération Française de Cardiologie. À Blanzac, c'est la fête patronale ce week-end. Le comité des fêtes vous attend samedi pour un concours de pétanque en doublette à 13h30, mais également un concours de belote. Le dimanche, la fête se poursuit avec vide-grenier, foire artisanale et producteurs, défilé de tracteurs anciens et animation, sur place, restauration et buvette.
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1: Bonjour à tous, nous sommes le 11 mai, on embrasse toutes celles qui se prénomment Estelle pour leur fête. Elles sont des êtres obstinés, elles n'ont pas l'habitude de renoncer à ce qu'elles font et usent de tous les moyens pour arriver à leur fin. Optimistes, elles n'acceptent pas facilement l'échec, elles sont convaincues que tous les problèmes ont leur solution. Les Estelle sont de nature calme et ne s'emportent pas facilement, elles s'efforcent toujours de trouver un terrain d'entente en cas de dispute. Ça s'est passé un 11 mai en 1868, la liberté de la presse est instaurée en France. 1960, lancement du paquebot France à Saint-Nazaire, inauguration par le général de Gaulle. 1976, en Chine, un séisme de magnitude de 7,1 dans le Sichuan et le Yunnan fait 10 000 morts. 1987, sortie en salle du film Le Grand Bleu de Luc Besson. 1995, la France signe la propagation illimitée du traité de non-prolifération nucléaire en vigueur depuis 1970. 2000, la population de l'Inde atteint officiellement 1 milliard de personnes. 2002, une première en France, Nelly Viennot devient la première femme arbitre lors d'une finale de Coupe de France de football. Pas mal de célébrités sont nées ce 11 mai. Le coureur cycliste allemand Marcel Kittel, maillot jaune du Tour de France 2013, lors de la première étape en Corse. Du côté des mannequins, Laetitia Casta et Estelle Lefébure, alias Estelle Hallyday. Le cinéma est également représenté avec l'actrice et réalisatrice Isabelle Mergault, qui est née le 11 mai 1958 à Aubervilliers, en Seine-Saint-Denis, et l'actrice Fanny Cottençon, originaire du Gabon. Un bon anniversaire également au chanteur et acteur Renaud. Et voici le dicton du jour, attention c'est très court, gare Silgel à la Sainte-Gisèle. Reste plus qu'à vous souhaiter une très bonne journée avec nous, à demain.

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1: Bonjour à tous. La chronique du jour est consacrée à une nouvelle convention. Le conseil départemental de Haute-Vienne s'est lié avec le Conservatoire des espaces naturels de Nouvelle-Aquitaine. Le but, renforcer leur collaboration pour protéger l'environnement tout en soutenant les projets départementaux. Pour Jean-Claude Leblois, il ne s'agit pas d'une nouvelle politique, mais de la continuité des actions du conseil.
2: C'est une reconnaissance du travail que l'on conduit depuis de nombreuses années. C'est une formalisation d'une démarche. Et c'est aussi la possibilité peut-être d'associer le conservatoire dans des actions, dans des projets, dans des dispositifs que l'on conduit pour mobiliser aussi de l'argent pour nous accompagner. Donc aujourd'hui, ce n'est pas le démarrage de quelque chose, c'est le prolongement avec cette convention qui est signée aujourd'hui. Donc reconnaissance et qui donne envie d'aller un petit peu plus loin, notamment dans la gestion des espaces naturels sensibles.
1: Pour Jean-Michel Clément, président du Conservatoire des espaces naturels de Nouvelle-Aquitaine, il s'agit aussi de sensibiliser à l'environnement.
3: Il ne s'agit pas pour nous de mettre une nature sous cloche, parce que par définition, la médiation que nous devons faire n'existe plus. Donc il faut bien qu'il y ait des interlocuteurs en face à qui parler. Donc on ouvre, autant que faire se peut, nos espaces au grand public, dans le respect de la nature, parce que il y a des moments, par exemple, s'il y a des nidifications, il faut les respecter, mais après, on pourra voir effectivement les adultes et les oisillons, le cas échéant, sur les pièces d'eau. Et donc, oui, nous, si on veut atteindre nos objectifs, il faut faire connaître ce qu'on fait et surtout apprendre, communiquer et enseigner la nature.
1: Cette convention a trois objectifs pour Ludovic Géraudy, vice-président du conseil départemental en charge des investissements durables.
4: Le premier objectif, c'est de maintenir la biodiversité et de développer nos espaces naturels sensibles. Nous en avons 7 au niveau du département. Deuxième objectif, c'est de développer le pastoralisme sur ces espaces naturels sensibles, c'est-à-dire que l'entretien se fait par le biais d'animaux, d'ovins, de bovins, et donc nous avons un partenariat fort avec des éleveurs locaux. Et enfin, sur toute notre politique d'infrastructure, eh bien le conservatoire aide le département à identifier du foncier pour faire en sorte de compenser les travaux que nous pouvons faire, notamment pour développer tout l'aspect routier de notre département.
1: Jean-Claude Leblois détaille justement cette collaboration sur l'axe des chantiers routiers.
2: Les chantiers routiers aujourd'hui qui permettent le déplacement ou qui améliorent la sécurité des déplacements entraînent des travaux et il y a bien entendu des obligations qu'on doit respecter, des mesures compensatoires. Lorsque on prend du foncier nature, il faut qu'on puisse le rendre par ailleurs et on passe par le conservatoire pour nous trouver des solutions de compensation de ce que l'on fait comme chantier. Donc ça fonctionne très bien et on travaille depuis de nombreuses années avec le conservatoire. On l'a fait pour la déviation d'Aix, où il y a eu des mesures compensatoires importantes.
1: Le deuxième grand axe concerne le pastoralisme. Virginie Blot, chargée de mission au Conservatoire des espaces naturels de Nouvelle-Aquitaine.
5: Le pastoralisme, c'est sur les milieux ouverts, donc ça va être des prairies, des landes, des milieux troubleux ouverts. La dynamique naturelle, sans aucune intervention humaine, sans animaux, tout milieu devient de la forêt chez nous. Donc on perd les espèces remarquables qui sont présentes dans ces milieux ouverts de landes, de tourbières, etc., de prairies. Donc en fait, le plus simple, c'est qu'il y ait des animaux qui viennent pâturer et qui mangent un peu tout, qui mangent les lignes qui pousseraient et donc qui maintiennent le milieu ouvert. Et c'est en général, traditionnellement, comment étaient entretenus tous ces terrains-là et comment même les landes ont été, entre guillemets, créées. C'est-à-dire qu'il y a une époque, il y avait moins d'humains, c'était que de la forêt. On a coupé les forêts, il y avait les animaux, donc il y a eu beaucoup de landes. Parce qu'il y avait le pastoralisme.
1: Le budget 2026 a déjà été décidé, Ludovic Géraudy.
4: Nous avons une enveloppe d'un peu plus de 41 000 euros pour l'année 2026, qui va nous permettre de développer des actions de médiation et de sensibilisation auprès des publics, de faire en sorte de promouvoir le pastoralisme auprès des éleveurs notamment.
1: Le pastoralisme est déjà installé sur différents sites comme le château de Chalucé. Des études sont en cours pour l'utiliser aussi au Mont Gargan. Pour le Graal, Lucie Alix Caolin.
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2: Bonjour à tous. À la une de l'actualité, elle se trouvait à bord du MV Ondius touché par l'antivirus. Une vingtaine de personnes sont cas contact en France et sont placées à l'isolement pour éviter la propagation du virus. Dans le détail, 5 personnes sont actuellement à l'hôpital Bichat à Paris dans l'attente des résultats de leur test. À l'isolement aussi, 8 personnes qui étaient dans le premier avion de rapatriement et 14 qui ont embarqué dans un deuxième avion. Les vols ont relié Sainte-Hélène à Johannesburg et Johannesburg à Amsterdam. Un Américain ce matin a été testé légèrement positif au virus. Les dernières évacuations du bateau de croisière sont prévues cet après-midi. Le décret pour encadrer la prise en charge des personnes touchées par l'antivirus a été dévoilé ce matin par le gouvernement. Elles seront placées en quarantaine le temps d'une évaluation médicale et épidémiologique. À l'issue de cette phase, elles pourront être maintenues en quarantaine ou placées à l'isolement pour une durée totale pouvant aller jusqu'à 42 jours. Et du football pour terminer, le PSG est proche du titre en Ligue 1 après sa victoire 1-0 face à Brest hier soir. Et Lille a repris la 3e place à Lyon après sa victoire 1-0 à Monaco et se rapproche d'une qualification en Ligue des Champions. Lyon a perdu 2-1 à Toulouse. Belle journée à tous.
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2: Bonjour à tous, l'horoscope de ce lundi, on débute avec les béliers. On vous fait beaucoup de compliments les béliers, vous pourriez presque prendre la grosse tête. Les taureaux, que le réveil est compliqué ce matin, vous auriez bien prolongé un peu plus le week-end. Gémeaux, vous avez de l'énergie à revendre, c'est tout ce qu'il vous faut pour passer une belle journée. Cancer, vos projets se concrétisent, vous voyez enfin le bout du tunnel, félicitations. Les lions, il y aura des opportunités. Aujourd'hui les lions, n'hésitez pas, il faut aller de l'avant. Vierge, vous savez trouver les bons arguments, tout le monde est convaincu par vos idées. Balance, vous restez calme, même sous

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2: L'auto ce jeudi à Azalerie. L'association de chasse de Tersanne vous attend en salle Gilbert Bizaguet à 13h pour l'ouverture des portes. Enjeux, des lots et des bons d'achat. Début des parties à 14h. Réservation possible au 07 87 18 79 29. L'association de pêche La Truite organise un concours de pêche ce samedi au plan d'eau communal d'Oradour-Saint-Genest. Inscription à 15€ sur place à partir de 7h30. Concours en deux manches, 2h30 le matin et 2h30 l'après-midi, sur place, buvette et sandwich. À Dompierre-les-Églises ce dimanche, c'est une journée balade et cuisine des plantes sauvages comestibles qui vous attend. Organisée par l'association Chlorophylle, animée par Isabelle Andréo, rendez-vous à 9h45 devant la salle des fêtes pour cet atelier de 10h à 18h. Au programme cueillette des plantes sauvages comestibles, à 12h pique-nique léger, 14h retour en salle pour cuisiner votre cueillette. On vous demande de prévoir sac et couteau pour la cueillette et de quoi prendre des notes. Le tarif 15€ pour les adhérents, 20€ pour les non-adhérents et gratuit pour les moins de 12 ans. Renseignements au 06 51 17 06 80. Le Gym Club de Magnac-Laval vous attend ce samedi pour les parcours du cœur. Au programme marche douce et marche nordique sur la voie verte. Un parcours de 8 km au départ de l'espace du Rocher à 13h30. Sur place, boissons, gâteaux et surprises. Un événement en partenariat avec la Fédération Française de Cardiologie. À Blanzac, c'est la fête patronale ce week-end. Le comité des fêtes vous attend samedi pour un concours de pétanque en doublette à 13h30, mais également un concours de belote. Le dimanche, la fête se poursuit avec vide-grenier, foire artisanale et producteur, défilé de tracteurs anciens et animation, sur place, restauration et buvette.
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1: Bonjour à tous, les programmes télé, la télévision pour ce soir lundi. On débute avec la chaîne TF1 qui nous propose ce soir la série Bref 2, diffusée dès 21h10. Sur France 2 à la même heure, la série Meurtre au paradis. Sur France 3, le film No Country, diffusé à partir de 21h10. Sur la chaîne France 5, ce soir, le magazine Le Monde de Jamie, dès 21h05. Dès 21h10, ce soir, sur la chaîne M6, rendez-vous avec l'émission Marié au premier regard. Sur la chaîne W9, rendez-vous avec le film Le jour d'après, diffusé dès 21h25. Et enfin, pour terminer, rendez-vous par exemple ce soir sur la chaîne TF1 Série Film avec le film 4 mariages et un enterrement. Avec tout ça, bonne soirée télé.
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3: Bonjour à tous, nous sommes le 11 mai, on embrasse toutes celles qui se prénomment Estelle pour leur fête. Elles sont des êtres obstinés, elles n'ont pas l'habitude de renoncer à ce qu'elles font et usent de tous les moyens pour arriver à leur fin. Optimistes, elles n'acceptent pas facilement l'échec, elles sont convaincues que tous les problèmes ont leur solution. Les Estelles sont de nature calme et ne s'emportent pas facilement, elles s'efforcent toujours de trouver un terrain d'entente en cas de dispute. Ça s'est passé un 11 mai en 1868, la liberté de la presse est instauré en France. 1960, lancement du paquebot France à Saint-Nazaire, inauguration par le général de Gaulle. 1976, en Chine, un séisme de magnitude de 7,1 dans le Sichuan et le Yunnan fait 10 000 morts. 1987, sortie en salle du film Le Grand Bleu de Luc Besson. 1995, la France signe la propagation illimitée du traité de non-prolifération nucléaire en vigueur depuis 1970. 2000, la population de l'Inde atteint officiellement 1 milliard de personnes. 2002, une première en France, Nelly Viennot devient la première femme arbitre lors d'une finale de Coupe de France de football. Pas mal de célébrités sont nées ce 11 mai. Le coureur cycliste allemand Marcel Kittel, maillot jaune du Tour de France 2013, lors de la première étape en Corse. Du côté des mannequins, Laetitia Casta et Estelle Lefébure, alias Estelle Hallyday. Le cinéma est également représenté avec l'actrice et réalisatrice Isabelle Mergault, qui est née le 11 mai 1958 à Aubervilliers, en Seine-Saint-Denis, et l'actrice Fanny Cottençon, originaire du Gabon. Un bon anniversaire également au chanteur et acteur Renaud. Et voici le dicton du jour, attention c'est très court, Garcilgel à la Sainte-Gisèle. Reste plus qu'à vous souhaiter une très bonne journée avec nous, à demain.
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1: Bonjour à tous. La chronique du jour est consacrée à une nouvelle convention. Le conseil départemental de Haute-Vienne s'est lié avec le Conservatoire des espaces naturels de Nouvelle-Aquitaine. Le but, renforcer leur collaboration pour protéger l'environnement tout en soutenant les projets départementaux. Pour Jean-Claude Leblois, il ne s'agit pas d'une nouvelle politique, mais de la continuité des actions du conseil.
2: C'est une reconnaissance du travail que l'on conduit depuis de nombreuses années. C'est une formalisation d'une démarche. Et c'est aussi la possibilité peut-être d'associer le conservatoire dans des actions, dans des projets, dans des dispositifs que l'on conduit pour mobiliser aussi de l'argent pour nous accompagner. Donc aujourd'hui, ce n'est pas le démarrage de quelque chose, c'est le prolongement avec cette convention qui est signée aujourd'hui. Donc reconnaissance et qui donne envie d'aller un petit peu plus loin, notamment dans la gestion des espaces naturels sensibles.
1: Pour Jean-Michel Clément, président du Conservatoire des espaces naturels de Nouvelle-Aquitaine, il s'agit aussi de sensibiliser à l'environnement.
3: Il ne s'agit pas pour nous de mettre une nature sous cloche, parce que par définition, la médiation que nous devons faire n'existe plus. Donc il faut bien qu'il y ait des interlocuteurs en face à qui parler. Donc on ouvre, autant que faire se peut, nos espaces au grand public, dans le respect de la nature, parce que il y a des moments, par exemple, s'il y a des nidifications, il faut les respecter, mais après, on pourra voir effectivement les adultes et les oisillons, le cas échéant, sur les pièces d'eau. Et donc, oui, nous, si on veut atteindre nos objectifs, il faut faire connaître ce qu'on fait et surtout apprendre, communiquer et enseigner la nature.
1: Cette convention a trois objectifs pour Ludovic Géraudy, vice-président du conseil départemental en charge des investissements durables.
4: Le premier objectif, c'est de maintenir la biodiversité et de développer nos espaces naturels sensibles. Nous en avons sept au niveau du département. Deuxième objectif, c'est de développer le pastoralisme sur ces espaces naturels sensibles, c'est-à-dire que l'entretien se fait par le biais d'animaux, d'ovins, de bovins, et donc nous avons un partenariat fort avec des éleveurs locaux. Et enfin, sur toute notre politique d'infrastructure, eh bien le conservatoire aide le département à identifier du foncier pour faire en sorte de compenser les travaux que nous pouvons faire, notamment pour développer tout l'aspect routier de notre département.
1: Jean-Claude Leblois détaille justement cette collaboration sur l'axe des chantiers routiers.
2: Les chantiers routiers aujourd'hui qui permettent le déplacement ou qui améliorent la sécurité des déplacements entraînent des travaux et il y a bien entendu des obligations qu'on doit respecter, des mesures compensatoires. Lorsque on prend du foncier nature, il faut qu'on puisse le rendre par ailleurs et on passe par le conservatoire pour nous trouver des solutions de compensation de ce que l'on fait comme chantier. Donc ça fonctionne très bien et on travaille depuis de nombreuses années avec le conservatoire. On l'a fait pour la déviation d'Aix où il y a eu des mesures compensatoires importantes.
1: Le deuxième grand axe concerne le pastoralisme. Virginie Blot, chargée de mission au Conservatoire des espaces naturels de Nouvelle-Aquitaine.
5: Le pastoralisme, c'est sur les milieux ouverts, donc ça va être des prairies, des landes, des milieux troubleux ouverts. La dynamique naturelle, sans aucune intervention humaine, sans animaux, tout milieu devient de la forêt chez nous. Donc on perd les espèces remarquables qui sont présentes dans ces milieux ouverts de landes, de tourbières, etc., de prairies. Donc en fait, le plus simple, c'est qu'il y ait des animaux qui viennent pâturer et qui mangent un peu tout, qui mangent les lignes qui pousseraient et donc qui maintiennent le milieu ouvert. Et c'est en général, traditionnellement, comment étaient entretenus tous ces terrains-là et comment même les landes ont été, entre guillemets, créées. C'est-à-dire qu'il y a une époque, il y avait moins d'humains, c'était que de la forêt. On a coupé les forêts, il y avait les animaux, donc il y a eu beaucoup de landes. Parce qu'il y avait le pastoralisme.
1: Le budget 2026 a déjà été décidé, Ludovic Géraudy.
4: Nous avons une enveloppe d'un peu plus de 41 000 euros pour l'année 2026, qui va nous permettre de développer des actions de médiation et de sensibilisation auprès des publics, de faire en sorte de promouvoir le pastoralisme auprès des éleveurs notamment.
1: Le pastoralisme est déjà installé sur différents sites comme le château de Chalucé. Des études sont en cours pour l'utiliser aussi au Mont Gargan. Pour le Graal, Lucie Alix Caolin.
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3: Bonjour à tous. À la une de l'actualité, la Française qui présentait des symptômes a été testée positive à l'antivirus, annonce de la ministre de la Santé ce matin. C'est le premier cas dans l'Hexagone. La patiente est à l'hôpital Bichat à Paris, placée à l'isolement avec 4 autres cas contacts. À l'isolement aussi, 8 personnes qui étaient dans le premier avion de rapatriement et 14 qui ont embarqué dans un deuxième avion. Les dernières évacuations du bateau de croisière MV Andius sont prévues cet après-midi. Des perturbations sur les routes autour de Lyon, la coordination rurale annonce aujourd'hui des opérations péage ouvert et des blocages de sites logistiques pétroliers devant Fézin pour dénoncer la flambée des prix des carburants. Le syndicat assure vouloir limiter les perturbations pour les conducteurs. Totalement inacceptable, les mots hier soir de Donald Trump après la réponse de l'Iran au plan américain visant à mettre fin au conflit au Moyen-Orient. Le détroit d'Ormuz bloqué reste au cœur des tensions. Aucune des parties n'a dévoilé publiquement ses propositions. En cyclisme, nouveau succès de Paul Magnier au sprint sur la 3e étape du Tour d'Italie hier. Le Français avait déjà remporté la première étape. Il conforte donc son avance au classement du meilleur sprinter. A passé une excellente journée.
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5: Bonjour à tous, nous sommes le 11 mai, on embrasse toutes celles qui se prénomment Estelle pour leur fête. Elles sont des êtres obstinés, elles n'ont pas l'habitude de renoncer à ce qu'elles font et usent de tous les moyens pour arriver à leur fin. Optimistes, elles n'acceptent pas facilement l'échec, elles sont convaincues que tous les problèmes ont leur solution. Les Estelle sont de nature calme et ne s'emportent pas facilement, elles s'efforcent toujours de trouver un terrain d'entente en cas de dispute. Ça s'est passé un 11 mai en 1868, la liberté de la presse est instaurée en France. 1960, lancement du paquebot France à Saint-Nazaire, inauguration par le général de Gaulle. 1976, en Chine, un séisme de magnitude de 7,1 dans le Sichuan et le Yunnan fait 10 000 morts. 1987, sortie en salle du film Le Grand Bleu de Luc Besson. 1995, la France signe la propagation illimitée du traité de non-prolifération nucléaire en vigueur depuis 1970. 2000, la population de l'Inde atteint officiellement 1 milliard de personnes. 2002, une première en France, Nelly Viennot devient la première femme arbitre lors d'une finale de Coupe de France de football. Pas mal de célébrités sont nées ce 11 mai. Le coureur cycliste allemand Marcel Kittel, maillot jaune du Tour de France 2013, lors de la première étape en Corse. Du côté des mannequins, Laetitia Casta et Estelle Lefébure, alias Estelle Hallyday. Le cinéma est également représenté avec l'actrice et réalisatrice Isabelle Mergault, qui est née le 11 mai 1958 à Aubervilliers, en Seine-Saint-Denis, et l'actrice Fanny Cotenson, originaire du Gabon. Un bon anniversaire également au chanteur et acteur Renaud. Et voici le dicton du jour, attention c'est très court, Garcilgel à la Sainte-Gisèle. Reste plus qu'à vous souhaiter une très bonne journée avec nous, à demain.
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2: L'auto ce jeudi à Azalerie. L'association de chasse de Tersanne vous attend en salle Gilbert Bizaguet à 13h pour l'ouverture des portes. Enjeu des lots et des bons d'achat. Début des parties à 14h. Réservation possible au 07 87 18 79 29. L'association de pêche La Truite organise un concours de pêche ce samedi au plan d'eau communal d'Oradour-Saint-Genès. Inscription à 15€ sur place à partir de 7h30. Concours en deux manches, 2h30 le matin et 2h30 l'après-midi, sur place, buvette et sandwich. À Dompierre-les-Églises, ce dimanche, c'est une journée balade et cuisine des plantes sauvages comestibles qui vous attend. Organisée par l'association Chlorophylle, animée par Isabelle Andréau, rendez-vous à 9h45 devant la salle des fêtes pour cet atelier de 10h à 18h. Au programme cueillette des plantes sauvages comestibles, à 12h, pique-nique léger, 14h, retour en salle pour cuisiner votre cueillette. On vous demande de prévoir sac et couteau pour la cueillette et de quoi prendre des notes. Le tarif 15€ pour les adhérents, 20€ pour les non-adhérents et gratuit pour les moins de 12 ans. Renseignements au 06 51 17 06 80. Le Gym Club de Maniac Laval vous attend ce samedi pour les parcours du cœur. Au programme marche douce et marche nordique sur la voie verte. Un parcours de 8 km au départ de l'espace du Rocher à 13h30. Sur place, boissons, gâteaux et surprises. Un événement en partenariat avec la Fédération Française de Cardiologie. À Blanzac, c'est la fête patronale ce week-end. Le comité des fêtes vous attend samedi pour un concours de pétanque en doublette à 13h30, mais également un concours de belote. Le dimanche, la fête se poursuit avec vide-grenier, foire artisanale et producteurs, défilé de tracteurs anciens et animation, sur place, restauration et buvette.
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1: Bonjour à tous. Lundi 11 mai 2026, un exercice militaire de l'armée de terre débute ce lundi dans plusieurs communes de Creuse et de Haute-Vienne. Jusqu'à samedi, des soldats et des véhicules blindés vont évoluer entre le camp de la Courtine et la Touraine, notamment en passant par la souterraine Saint-Sulpice-les-Feuilles ou Lussac-les-Églises. Des simulations de combat sont prévues en milieu urbain et en milieu rural, avec uniquement des munitions d'entraînement, évidemment. L'armée assure que les zones concernés seront signalés et que des mesures ont été prises pour limiter les nuisances. Le préfet de la Creuse prend son temps. Il devrait rendre sa décision d'ici le 17 juillet. En attendant, la contestation ne faiblit pas autour du projet de porcherie à Royères-de-Vassivière. Autour de 450 personnes ont manifesté samedi jusqu'à la plage de Broussa pour dénoncer l'installation d'un élevage de 1200 porcs en bâtiment fermé. Les opposants craignent notamment des pollutions liées aux épandages de lisiers et leurs conséquences sur le lac de Vassivière. À Aubazine, en Corrèze, c'est un projet d'élevage de 400 veaux qui suscite aussi une vive opposition. Des habitants dénoncent les nuisances potentielles liées à la création d'un bâtiment agricole de 1500 m². Les riverains redoutent notamment les odeurs, le bruit et le passage de poids lourds à proximité des habitations. Le maire d'Aubazine doit rencontrer le préfet la semaine prochaine pour évoquer ce dossier. Une femme de 56 ans a perdu la vie hier dans l'incendie de sa maison à Saint-Cyr, en Haute-Vienne. Des riverains ont tenté de porter secours à la victime avant l'arrivée des pompiers, mais malgré l'intervention des secours, elle n'a pas pu être réanimée. Trois autres personnes ont été incommodées par les fumées. Une enquête est en cours pour déterminer l'origine de l'incendie. En octobre dernier, 102 associations ont saisi le Haut Conseil à la vie associative sur la question du maintien du contrat d'engagement républicain. Les structures doivent signer ce contrat pour prétendre à des subventions. Le Haut Conseil à la vie associative le décrit comme une obligation unilatérale pesant sur les associations. Michel Lulec, responsable du journal associatif IPNS sur le plateau de Millevaches, s'est occupé de cette saisine. Il est au micro de Tiffany Guimard pour la radio Émergence.
2: Le HCBA, à l'époque, avait dit « Mais attendez, ça, c'est quoi votre contrat d'engagement républicain, messieurs et mesdames les députés ?» Il y a déjà une charte d'engagement réciproque qui gère un peu les relations entre les associations, l'État et les collectivités. Ça suffit tout à fait. La charte d'engagement réciproque, elle existe toujours. Et il y a du reste des associations, des régions, des collectivités qui s'y réfèrent régulièrement et qui la signent. Donc, il s'agirait d'abandonner cette histoire de contrat d'engagement républicain. Le Haut Conseil à la vie associative dit, en fait, il faudrait plutôt effectivement valoriser cette charte qui est réellement réciproque, qui en gros disait déjà l'essentiel, plutôt que de s'acharner avec ce contrat d'engagement républicain.
1: Et l'avis du Haut Conseil à la vie associative reste consultatif. Il constitue tout de même un point d'appui pour les défenseurs des libertés associatives. Désormais, c'est au pouvoir public et à l'État de prendre une décision. Selon Michel Lulec, il y a peu d'espoir que le gouvernement revienne sur sa politique vis-à-vis des associations. Le Limoges Handball retrouvera bien la Coupe d'Europe la saison prochaine. Les Limougeaux ont validé leur qualification vendredi soir grâce à une large victoire sur Chartres, 39 à 30 à 3 journées de la fin du championnat. Actuellement 4e de l'Iki Moly Star League, le LH recevra Chambéry le jeudi 28 mai. Ce sera le dernier match de la saison à domicile. Et puis un mot de l'exploit du collège de Lubersac. Les jeunes rugbymen corréziens sont devenus champions de France UNSS à Avranches en Normandie. Encadrés par leur professeur d'EPS, les collégiens ont créé la surprise face à des établissements réputés du rugby scolaire français. C'est donc un sacre historique pour l'établissement. Bravo à eux. C'est la fin de cette édition. Merci de l'avoir suivi. Belle semaine à tous.

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1: Bonjour à tous. La chronique du jour est consacrée à une nouvelle convention. Le conseil départemental de Haute-Vienne s'est lié avec le Conservatoire des espaces naturels de Nouvelle-Aquitaine. Le but, renforcer leur collaboration pour protéger l'environnement tout en soutenant les projets départementaux. Pour Jean-Claude Leblois, il ne s'agit pas d'une nouvelle politique, mais de la continuité des actions du conseil.
2: C'est une reconnaissance du travail que l'on conduit depuis de nombreuses années. C'est une formalisation d'une démarche. Et c'est aussi la possibilité peut-être d'associer le conservatoire dans des actions, dans des projets, dans des dispositifs que l'on conduit pour mobiliser aussi de l'argent pour nous accompagner. Donc aujourd'hui, ce n'est pas le démarrage de quelque chose, c'est le prolongement avec cette convention qui est signée aujourd'hui. Donc reconnaissance et qui donne envie d'aller un petit peu plus loin, notamment dans la gestion des espaces naturels sensibles.
1: Pour Jean-Michel Clément, président du Conservatoire des espaces naturels de Nouvelle-Aquitaine, il s'agit aussi de sensibiliser à l'environnement.
3: Il ne s'agit pas pour nous de mettre une nature sous cloche, parce que par définition, la médiation que nous devons faire n'existe plus. Donc il faut bien qu'il y ait des interlocuteurs en face à qui parler. Donc on ouvre, autant que faire se peut, nos espaces au grand public, dans le respect de la nature, parce que il y a des moments, par exemple, s'il y a des nidifications, il faut les respecter, mais après, on pourra voir effectivement les adultes et les oisillons, le cas échéant, sur les pièces d'eau. Et donc, oui, nous, si on veut atteindre nos objectifs, il faut faire connaître ce qu'on fait et surtout apprendre, communiquer et enseigner la nature.
1: Cette convention a trois objectifs pour Ludovic Géraudy, vice-président du conseil départemental en charge des investissements durables.
4: Le premier objectif, c'est de maintenir la biodiversité et de développer nos espaces naturels sensibles. Nous en avons 7 au niveau du département. Deuxième objectif, c'est de développer le pastoralisme sur ces espaces naturels sensibles, c'est-à-dire que l'entretien se fait par le biais d'animaux, d'ovins, de bovins, et donc nous avons un partenariat fort avec des éleveurs locaux. Et enfin, sur toute notre politique d'infrastructure, eh bien le conservatoire aide le département à identifier du foncier pour faire en sorte de compenser les travaux que nous pouvons faire, notamment pour développer tout l'aspect routier de notre département.
1: Jean-Claude Leblois détaille justement cette collaboration sur l'axe des chantiers routiers.
2: Les chantiers routiers aujourd'hui qui permettent le déplacement ou qui améliorent la sécurité des déplacements entraînent des travaux et il y a bien entendu des obligations qu'on doit respecter, des mesures compensatoires lorsque on prend du foncier nature, il faut qu'on puisse le rendre par ailleurs et on passe par le conservatoire pour nous trouver des solutions de compensation de ce que l'on fait comme chantier. Donc ça fonctionne très bien et on travaille depuis de nombreuses années avec le conservatoire. On l'a fait pour la déviation d'Aix, où il y a eu des mesures compensatoires importantes.
1: Le deuxième grand axe concerne le pastoralisme. Virginie Blot, chargée de mission au Conservatoire des espaces naturels de Nouvelle-Aquitaine.
5: Le pastoralisme, c'est sur les milieux ouverts, donc ça va être des prairies, des landes, des milieux troubleux ouverts. La dynamique naturelle, sans aucune intervention humaine, sans animaux, tout milieu devient de la forêt chez nous. Donc on perd les espèces remarquables qui sont présentes dans ces milieux ouverts de landes, de tourbières, etc., de prairies. Donc en fait, le plus simple, c'est qu'il y ait des animaux qui viennent pâturer et qui mangent un peu tout, qui mangent les lignes qui pousseraient et donc qui maintiennent le milieu ouvert. Et c'est en général, traditionnellement, comment étaient entretenus tous ces terrains-là et comment même les landes ont été, entre guillemets, créées. C'est-à-dire qu'il y a une époque, il y avait moins d'humains, c'était que de la forêt. On a coupé les forêts, il y avait les animaux, donc il y a eu beaucoup de landes. Parce qu'il y avait le pastoralisme.
1: Le budget 2026 a déjà été décidé, Ludovic Géraudy.
4: Nous avons une enveloppe d'un peu plus de 41 000 euros pour l'année 2026, qui va nous permettre de développer des actions de médiation et de sensibilisation auprès des publics, de faire en sorte de promouvoir le pastoralisme auprès des éleveurs notamment.
1: Le pastoralisme est déjà installé sur différents sites comme le château de Chalucé. Des études sont en cours pour l'utiliser aussi au Mont Gargan. Pour le Graal, Lucie Alix Caolin.
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2: Bonjour à tous, l'essentiel de l'actualité, une réunion cet après-midi à Matignon autour de l'antivirus. Le Premier ministre Sébastien Lecornu doit faire un nouveau point sur la situation sanitaire. Un cas positif a été confirmé chez une Française rapatriée du navire MV Andius. Selon la ministre de la Santé Stéphanie Rist, son état s'est dégradé dans la nuit, son pronostic vital pourrait être engagé. L'aide à mourir à nouveau au Sénat, les sénateurs reprennent aujourd'hui l'examen du texte. Près de 700 amendements ont été déposés, principalement par la droite et le centre opposé à la réforme. Certains élus LR envisagent même de bloquer les débats. Plusieurs pistes étudiées pour aider les salariés face à la hausse des prix des carburants. Parmi elles, la prime Macron avec un retour à une exonération fiscale plus large et des règles simplifiées pour les entreprises. Cela permettrait ainsi aux employeurs de verser une aide défiscalisée à leurs salariés. Sébastien Lecornu devrait faire des annonces dans la semaine. Et puis un aspirateur sous-marin de déchets et de microplastiques récompensé au concours Lépine. Le premier prix 2026 a été attribué à Monsieur Turbino, un dispositif capable de collecter les plastiques sous l'eau sans perturber la vie marine. De 150 inventions étaient présentées cette année à la Foire de Paris. Bonne journée
1: à tous. Très bon lundi à tous. Merci de nous rejoindre sur le 90.1. C'est RMJ et Philippe pour vous accompagner dans Autour de Midi.
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1: Des reportages, la chronique 5 minutes en Limousin, l'info régionale également au menu des heures à venir. Je vous accompagne jusqu'à 13h sur la radio locale. Excellent début de semaine à tous.
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1: Le temps reste gris et menaçant ce lundi. Météo France annonce un ciel chargé et des averses possibles en journée. Le thermomètre reste en berne et affiche 15 degrés à la Souterraine, 16 à Bessines-sur-Gartempe et Saint-Sulpice-les-Feuilles, 17 degrés pour Bélac et jusqu'à 18 degrés pour Limoges. Demain, le ciel se dégage et des éclaircies sont annoncées sur l'ensemble du territoire. Le mercure grimpe légèrement, comptez 12 degrés en matinée, 17 à 19 degrés au plus fort de l'après-midi. Nous sommes le 11 mai, la bise aux Estelles pour leur fête.
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0: Un lundi matin que l'on passe ensemble sur la radio locale. Vous êtes sur RMJ et c'est Autour de Midi.
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1: Ce dimanche 17 mai, à Villefavard, le Moulin s'anime à l'occasion de Moulin en Fête, une journée placée sous le signe du patrimoine, des savoir-faire locaux et de la rencontre. Pour en parler, je reçois aujourd'hui Jacques Dauby, propriétaire du Moulin, qui nous en parle.
2: Le Moulin de Villefavard, c'est un moulin familial qui appartient donc à la famille depuis des générations. Nous avons fait des recherches généalogiques et nous sommes remontés donc sur une présence avérée de la famille jusqu'en 1744. Et nous avons pu quand même déterminer une date de 1689 d'existence du moulin. Donc ce moulin a été retransmis génération en génération, donc jusqu'à 1963 où le dernier meunier, mon grand-père, a pris sa retraite.
1: Cette année donc revient pour la deuxième édition, il me semble, de Moulin en Fête. Vous y participez. Pourquoi est-ce important d'y participer pour vous à échelle locale?
2: Participer donc à cette journée, c'est la préservation d'un patrimoine, donc c'est le troisième patrimoine de France, mais un patrimoine un petit peu ignoré. Donc les moulins, surtout hydrauliques, sont peu visibles, ils sont souvent au fond de vallée et on ne les voit pas comme contrairement aux moulins à vent. Donc c'est important aussi pour la sauvegarde de ce moulin qui a conservé tous ses appareillages. Donc nous avons commencé à remettre un petit peu en valeur le moulin, rénover, nettoyer, beaucoup nettoyer, sauvegarder par la mise hors d'eau. Et donc nous ouvrons un peu donc au public depuis quelques années pour la journée européenne du patrimoine et maintenant pour la journée des moulins.
1: Une riche programmation tout au long de la journée.
2: Cette journée, on s'organise sur plusieurs points forts. Donc, il y a deux visites guidées, donc par moi-même, à 10h30 le matin, 14h l'après-midi. Nous organisons, grâce à une association que nous avons créée, les Amis du Moulin de Villefavard, qui nous aident beaucoup, donc un repas. Un repas donc milieu de journée, bien sûr midi, pour laquelle la réservation est obligatoire. Et ensuite, nous aurons une animation à 15h avec donc un marcheur, conteur qui va nous raconter des histoires, pas forcément sur les moulins, mais sur le voyage.
1: Oui, donc le but, c'est de faire découvrir, voyager un peu les gens qui viendront et aussi faire un petit côté festif durant cette journée.
2: Voilà, c'est un côté festif qui est très convivial. Bon, il y a quand même beaucoup de gens de la région qui connaissent déjà et qui ont plaisir à revenir et que nous avons aussi plaisir à accueillir.
1: Et il me semble que vous faites venir aussi des producteurs locaux sur cette journée pour faire profiter les gens.
2: Voilà, nous avons quelques producteurs locaux, vraiment très très locaux, qui sont autour de Villefavard. La jardinerie L'Hirondelle qui est juste à côté. Alors nous aurons un stand de farine Cécile Blanchard qui est sur Villefavard. Et donc là nous aurons aussi du miel, voilà, donc local.
1: C'est une journée qui est pour tout le monde ou vous visez un public spécifique? C'est vraiment ouvert à tout le monde?
2: Ah non, c'est vraiment ouvert à tout le monde et nous rencontrons toute une gamme de visiteurs qui vont des gens qui viennent uniquement pour nous soutenir jusqu'à des passionnés de moulins avec qui on discute beaucoup, qui m'apportent leur expérience dans la connaissance et le fonctionnement du moulin.
1: Le moulin, donc là, on revient sur Moulin en Fête, vous ouvrez les portes. Est-ce que durant toute l'année, vous l'ouvrez aussi ou c'est juste sur les journées européennes, comme vous l'avez dit, et le Moulin en Fête?
2: Alors, nous ouvrons sur ces deux journées-là et potentiellement, donc, on travaille un peu avec la ferme de Villefavard qui peut nous amener des visiteurs. Et puis, donc, on essaie d'ouvrir un peu sur certaines journées sur l'été.
1: Une journée entre patrimoine, nature et convivialité. Moulin en Fête, c'est ce dimanche 17 mai au Moulin de Villefavard. Visites, découvertes et rencontres rythmeront ce rendez-vous ouvert à tous avec en maître mot l'envie de faire vivre et transmettre un héritage local souvent méconnu. Pour réserver votre place pour le repas, appelez au 06 85 84 07 88.
3: la musique, on va se tourner du côté du petit écran avec le programme télévision de votre soirée.
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4: Bonjour à tous, les programmes télé, la télévision pour ce soir lundi. On débute avec la chaîne TF1 qui nous propose ce soir la série Bref 2, diffusée dès 21h10. Sur France 2 à la même heure, la série Meurtre au paradis. Sur France 3, le film Na Country, diffusé à partir de 21h10. Sur la chaîne France 5, ce soir, le magazine Le Monde de Jamie, dès 21h05. Dès 21h10, ce soir, sur la chaîne M6, rendez-vous avec l'émission Marié au premier regard. Sur la chaîne W9, rendez-vous avec le film Le jour d'après, diffusé dès 21h25. Et enfin, pour terminer, rendez-vous par exemple ce soir sur la chaîne TF1 Série Film avec le film 4 mariages et un enterrement. Avec tout ça, bonne soirée télé.

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0: Et dans quelques minutes, on se penche sur l'info nationale avec les titres du jour. Restez à l'écoute de votre radio, on poursuit en musique jusqu'à 13h dans un court instant.
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0: de matinée à tous. Merci de la passer avec nous sur le 90.1 dans Autour de Midi.
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0: Et dans un instant, vos artistes préférés. On parlera sorties également, mais avant tout cela, les titres du jour avec l'info nationale. 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
2: Bonjour à tous. L'essentiel de l'actualité, une réunion cet après-midi à Matignon autour de l'antivirus. Le Premier ministre Sébastien Lecornu doit faire un nouveau point sur la situation sanitaire. Un cas positif a été confirmé chez une Française rapatriée du navire MV Andius. Selon la ministre de la Santé Stéphanie Rist, son état s'est dégradé dans la nuit. Son pronostic vital pourrait être engagé. L'aide à mourir à nouveau au Sénat. Les sénateurs reprennent aujourd'hui l'examen du texte. Près de 700 amendements ont été déposés principalement par la droite et le centre opposé à la réforme. Certains élus LR envisagent même de bloquer les débats. Plusieurs pistes étudiées pour aider les salariés face à la hausse des prix des carburants. Parmi elles, la prime Macron avec un retour à une exonération fiscale plus large et des règles simplifiées pour les entreprises. Cela permettrait ainsi aux employeurs de verser une aide défiscalisée à leurs salariés. Sébastien Lecornu devrait faire des annonces dans la semaine. Et puis un aspirateur sous-marin de déchets et de microplastiques récompensé au concours Lépine. Le premier prix 2026 a été attribué à Monsieur Turbino, un dispositif capable de collecter les plastiques sous l'eau sans perturber la vie marine. De 150 inventions étaient présentées cette année à la Foire de Paris. Bonne journée à tous.
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0: Le temps reste gris et menaçant ce lundi. Météo France annonce un ciel chargé et des averses possibles en journée. Le thermomètre reste en berne et affiche 15 degrés à la Souterraine, 16 à Bessines-sur-Gartempe et Saint-Sulpice-les-Feuilles, 17 degrés pour Bélac et jusqu'à 18 degrés pour Limoges. Demain, le ciel se dégage et des éclaircies sont annoncées sur l'ensemble du territoire. Le mercure grimpe légèrement, comptez 12 degrés en matinée, 17 à 19 degrés au plus fort de l'après-midi. Nous sommes le 11 mai, la bise aux Estelles pour leur fête.
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1: Allez, on approche tout doucement de midi. Vous passez à table. Bon appétit à vous. Dans un instant, les titres de l'info nationale. On se retrouve juste après ça.
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1: Bonjour à tous, l'essentiel de l'actualité, une réunion cet après-midi à Matignon autour de l'antivirus. Le Premier ministre Sébastien Lecornu doit faire un nouveau point sur la situation sanitaire. Un cas positif a été confirmé chez une Française rapatriée du navire MV Andius. Selon la ministre de la Santé Stéphanie Rist, son état s'est dégradé dans la nuit, son pronostic vital pourrait être engagé. L'aide à mourir à nouveau au Sénat, les sénateurs reprennent aujourd'hui l'examen du texte. Près de 700 amendements ont été déposés, principalement par la droite et le centre opposé à la réforme. Certains élus LR envisagent même de bloquer les débats. Plusieurs pistes étudiées pour aider les salariés face à la hausse des prix des carburants. Parmi elles, la prime Macron avec un retour à une exonération fiscale plus large et des règles simplifiées pour les entreprises. Cela permettrait ainsi aux employeurs de verser une aide défiscalisée à leurs salariés. Sébastien Lecornu devrait faire des annonces dans la semaine. Et puis un aspirateur sous-marin de déchets et de microplastiques récompensé au concours Lépine. Le premier prix 2026 a été attribué à Monsieur Turbineau, un dispositif capable de collecter les plastiques sous l'eau sans perturber la vie marine. De 150 inventions étaient présentées cette année à la Foire de Paris. Bonne journée à tous.
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0: Le temps reste gris et menaçant ce lundi. Météo France annonce un ciel chargé et des averses possibles en journée. Le thermomètre reste en berne et affiche 15 degrés à la Souterraine, 16 à Bessines-sur-Gartempes et Saint-Sulpice-les-Feuilles, 17 degrés pour Bellac et jusqu'à 18 degrés pour Limoges. Demain, le ciel se dégage et des éclaircies sont annoncées sur l'ensemble du territoire. Le mercure grimpe légèrement, comptez 12 degrés en matinée, 17 à 19 degrés au plus fort de l'après-midi. Nous sommes le 11 mai, la bise aux Estelles pour leur fête.
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2: L'auto ce jeudi à Azalery. L'association de chasse de Tersanne vous attend en salle Gilbert Bizaguet à 13h pour l'ouverture des portes. Enjeu des lots et des bons d'achat. Début des parties à 14h. Réservation possible au 07 87 18 79 29. L'association de pêche La Truite organise un concours de pêche ce samedi au plan d'eau communal d'Oradour-Saint-Genès. Inscription à 15€ sur place à partir de 7h30. Concours en deux manches, 2h30 le matin et 2h30 l'après-midi, sur place, buvette et sandwich. À Dompierre-les-Églises, ce dimanche, c'est une journée balade et cuisine des plantes sauvages comestibles qui vous attend. Organisée par l'association Chlorophylle, animée par Isabelle Andréau, rendez-vous à 9h45 devant la salle des fêtes pour cet atelier de 10h à 18h. Au programme cueillette des plantes sauvages comestibles, à 12h, pique-nique léger, 14h, retour en salle pour cuisiner votre cueillette. On vous demande de prévoir sac et couteau pour la cueillette et de quoi prendre des notes. Le tarif 15€ pour les adhérents, 20€ pour les non-adhérents et gratuit pour les moins de 12 ans. Renseignements au 06 51 17 06 80. Le Gym Club de Maniac Laval vous attend ce samedi pour les parcours du cœur. Au programme marche douce et marche nordique sur la voie verte. Un parcours de 8 km au départ de l'espace du Rocher à 13h30. Sur place, boissons, gâteaux et surprises. Un événement en partenariat avec la Fédération Française de Cardiologie. À Blanzac, c'est la fête patronale ce week-end. Le comité des fêtes vous attend samedi pour un concours de pétanque en doublette à 13h30, mais également un concours de belote. Le dimanche, la fête se poursuit avec vide-grenier, foire artisanale et producteurs, défilé de tracteurs anciens et animation, sur place, restauration et buvette.
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1: Bonjour à tous, les programmes télé, la télévision pour ce soir lundi. On débute avec la chaîne TF1 qui nous propose ce soir la série Bref 2, diffusée dès 21h10. Sur France 2 à la même heure, la série Meurtre au paradis. Sur France 3, le film No Country, diffusé à partir de 21h10. Sur la chaîne France 5, ce soir, le magazine Le Monde de Jamie, dès 21h05. Dès 21h10, ce soir, sur la chaîne M6, rendez-vous avec l'émission Marié au premier regard. Sur la chaîne W9, rendez-vous avec le film Le jour d'après, diffusé dès 21h25. Et enfin, pour terminer, rendez-vous par exemple ce soir sur la chaîne TF1 Série Film avec le film 4 mariages et un enterrement. Avec tout ça, bonne soirée télé.
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0: Et très bon appétit à vous. 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

0: Et voilà, qui referme Autour de Midi.
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0: Il me reste à vous souhaiter une très belle journée. On se retrouve bien entendu dès demain pour faire à nouveau le plein de musique. Dans un court instant, les titres du jour avec le journal national. Ensuite, eh bien, on parlera sortie avec l'agenda des associations. Excellent lundi à tous.

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2: Bonjour à tous. L'essentiel de l'actualité, la France durcit son dispositif face à l'antivirus. Un décret publié aujourd'hui précise les règles de quarantaine et d'isolement après le rapatriement de passagers du navire MV Andius. Un premier cas positif a été confirmé d'ailleurs sur le territoire. Le décret prévoit des quarantaines pouvant aller jusqu'à 42 jours avec contrôle des préfets. Le procès en appel de Nicolas Sarkozy dans l'affaire du financement libyen de sa campagne présidentielle de 2007 entre dans une phase décisive avec le début des réquisitions du ministère public. Condamné en première instance à 5 ans de prison ferme, l'ancien président continue de clamer son innocence. Le parquet doit désormais livrer ses réquisitions avant la décision finale, attendue en novembre. Au Soudan, la situation humanitaire continue de se dégrader. L'ONU alerte sur au moins 880 civils tués par des frappes de drones entre janvier et avril. Le pays est entré dans sa quatrième année de guerre entre l'armée et les forces paramilitaires. Les frappes aériennes, notamment de drones, sont devenues massives et touchent principalement des zones civiles. Du football avec la 33e journée de Ligue 1, le Paris Saint-Germain a battu Brest 1-0 et se rapproche encore plus du titre. Lille prend la place de Lyon sur le podium. Le LOSC s'est imposé 1-0 à Monaco alors que Lyon s'est incliné 2-1 face à Toulouse. Fin de ce flash, excellent après-midi à tous.
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3: Le temps reste gris et menaçant ce lundi. Météo France annonce un ciel chargé et des averses possibles en journée. Le thermomètre reste en berne et affiche 15 degrés à la Souterraine, 16 à Bessines-sur-Gartempe et Saint-Sulpice-les-Feuilles, 17 degrés pour Bellac et jusqu'à 18 degrés pour Limoges. Demain, le ciel se dégage et des éclaircies sont annoncées sur l'ensemble du territoire. Le mercure grimpe légèrement, comptez 12 degrés en matinée, 17 à 19 degrés au plus fort de l'après-midi. Nous sommes le 11 mai, la bise aux Estelles pour leur fête.
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2: Loto ce jeudi à Azalerie. L'association de chasse de Tersanne vous attend en salle Gilbert Bizaguet à 13h pour l'ouverture des portes. Enjeux, des lots et des bons d'achat. Début des parties à 14h. Réservation possible au 07 87 18 79 29. L'association de pêche La Truite organise un concours de pêche ce samedi au plan d'eau communal d'Oradour-Saint-Genest. Inscription à 15€ sur place à partir de 7h30. Concours en deux manches, 2h30 le matin et 2h30 l'après-midi, sur place, buvette et sandwich. À Dompierre-les-Églises ce dimanche, c'est une journée balade et cuisine des plantes sauvages comestibles qui vous attend. Organisée par l'association Chlorophylle, animée par Isabelle Andréo, rendez-vous à 9h45 devant la salle des fêtes pour cet atelier de 10h à 18h. Au programme cueillette des plantes sauvages comestibles, à 12h pique-nique léger, 14h retour en salle pour cuisiner votre cueillette. On vous demande de prévoir sac et couteau pour la cueillette et de quoi prendre des notes. Le tarif 15€ pour les adhérents, 20€ pour les non-adhérents et gratuit pour les moins de 12 ans. Renseignements au 06 51 17 06 80. Le Gym Club de Magnac-Laval vous attend ce samedi pour les parcours du cœur. Au programme marche douce et marche nordique sur la voie verte. Un parcours de 8 km au départ de l'espace du Rocher à 13h30. Sur place, boissons, gâteaux et surprises. Un événement en partenariat avec la Fédération Française de Cardiologie. À Blanzac, c'est la fête patronale ce week-end. Le comité des fêtes vous attend samedi pour un concours de pétanque en doublette à 13h30, mais également un concours de belote. Le dimanche, la fête se poursuit avec vide-grenier, foire artisanale et producteurs, défilé de tracteurs anciens et animation, sur place, restauration et buvette.
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1: Bonjour à tous. Lundi 11 mai 2026, un exercice militaire de l'armée de terre débute ce lundi dans plusieurs communes de Creuse et de Haute-Vienne. Jusqu'à samedi, des soldats et des véhicules blindés vont évoluer entre le camp de la Courtine et la Touraine, notamment en passant par la souterraine Saint-Sulpice-les-Feuilles ou Lussac-les-Églises. Des simulations de combat sont prévues en milieu urbain et en milieu rural, avec uniquement des munitions d'entraînement, évidemment. L'armée assure que les zones concernés seront signalés et que des mesures ont été prises pour limiter les nuisances. Le préfet de la Creuse prend son temps. Il devrait rendre sa décision d'ici le 17 juillet. En attendant, la contestation ne faiblit pas autour du projet de porcherie à Royères-de-Vassivière. Autour de 450 personnes ont manifesté samedi jusqu'à la plage de Broussa pour dénoncer l'installation d'un élevage de 1200 porcs en bâtiment fermé. Les opposants craignent notamment des pollutions liées aux épandages de lisiers et leurs conséquences sur le lac de Vassivière. À Aubazine, en Corrèze, c'est un projet d'élevage de 400 veaux qui suscite aussi une vive opposition. Des habitants dénoncent les nuisances potentielles liées à la création d'un bâtiment agricole de 1500 m². Les riverains redoutent notamment les odeurs, le bruit et le passage de poids lourds à proximité des habitations. Le maire d'Aubazine doit rencontrer le préfet la semaine prochaine pour évoquer ce dossier. Une femme de 56 ans a perdu la vie hier dans l'incendie de sa maison à Saint-Cyr, en Haute-Vienne. Des riverains ont tenté de porter secours à la victime avant l'arrivée des pompiers, mais malgré l'intervention des secours, elle n'a pas pu être réanimée. Trois autres personnes ont été incommodées par les fumées. Une enquête est en cours pour déterminer l'origine de l'incendie. En octobre dernier, 102 associations ont saisi le Haut Conseil à la vie associative sur la question du maintien du contrat d'engagement républicain. Les structures doivent signer ce contrat pour prétendre à des subventions. Le Haut Conseil à la vie associative le décrit comme une obligation unilatérale pesant sur les associations. Michel Lulek, responsable du journal associatif IPNS sur le plateau de Mille Vaches, s'est occupé de cette saisine. Il est au micro de Tiffany Guimard pour la radio Émergence.
2: Le HCBA, à l'époque, avait dit « Mais attendez, ça, c'est quoi votre contrat d'engagement républicain, messieurs et mesdames les députés ?» Il y a déjà une charte d'engagement réciproque qui gère un peu les relations entre les associations, l'État et les collectivités. Ça suffit tout à fait. La charte d'engagement réciproque, elle existe toujours. Et il y a du reste des associations, des régions, des collectivités qui s'y réfèrent régulièrement et qui la signent. Donc, il s'agirait d'abandonner cette histoire de contrat d'engagement républicain. Le Haut Conseil à la vie associative dit, en fait, il faudrait plutôt effectivement valoriser cette charte qui est réellement réciproque, qui en gros disait déjà l'essentiel, plutôt que de s'acharner avec ce contrat d'engagement républicain.
1: Et l'avis du Haut Conseil à la vie associative reste consultatif. Il constitue tout de même un point d'appui pour les défenseurs des libertés associatives. Désormais, c'est au pouvoir public et à l'État de prendre une décision. Selon Michel Lulek, il y a peu d'espoir que le gouvernement revienne sur sa politique vis-à-vis des associations. Le Limoges Handball retrouvera bien la Coupe d'Europe la saison prochaine. Les Limougeaux ont validé leur qualification vendredi soir grâce à une large victoire sur Chartres, 39 à 30 à 3 journées de la fin du championnat. Actuellement 4e de l'Ikimo Star League, le LH recevra Chambéry le jeudi 28 mai. Ce sera le dernier match de la saison à domicile. Et puis un mot de l'exploit du collège de Lubersac. Les jeunes rugbymen corréziens sont devenus champions de France UNSS à Avranches en Normandie. Encadrés par leur professeur d'EPS, les collégiens ont créé la surprise face à des établissements réputés du rugby scolaire français. C'est donc un sacre historique pour l'établissement. Bravo à eux. C'est la fin de cette édition. Merci de l'avoir suivi. Belle semaine à tous.
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1: Bonjour à tous. La chronique du jour est consacrée à une nouvelle convention. Le conseil départemental de Haute-Vienne s'est lié avec le Conservatoire des espaces naturels de Nouvelle-Aquitaine. Le but, renforcer leur collaboration pour protéger l'environnement tout en soutenant les projets départementaux. Pour Jean-Claude Leblois, il ne s'agit pas d'une nouvelle politique, mais de la continuité des actions du conseil.
2: C'est une reconnaissance du travail que l'on conduit depuis de nombreuses années. C'est une formalisation d'une démarche. Et c'est aussi la possibilité peut-être d'associer le conservatoire dans des actions, dans des projets, dans des dispositifs que l'on conduit pour mobiliser aussi de l'argent pour nous accompagner. Donc aujourd'hui, ce n'est pas le démarrage de quelque chose, c'est le prolongement avec cette convention qui est signée aujourd'hui. Donc reconnaissance et qui donne envie d'aller un petit peu plus loin, notamment dans la gestion des espaces naturels sensibles.
1: Pour Jean-Michel Clément, président du Conservatoire des espaces naturels de Nouvelle-Aquitaine, il s'agit aussi de sensibiliser à l'environnement.
3: Il ne s'agit pas pour nous de mettre une nature sous cloche, parce que par définition, la médiation que nous devons faire n'existe plus. Donc il faut bien qu'il y ait des interlocuteurs en face à qui parler. Donc on ouvre, autant que faire se peut, nos espaces au grand public, dans le respect de la nature, parce que il y a des moments, par exemple, s'il y a des nidifications, il faut les respecter, mais après, on pourra voir effectivement les adultes et les oisillons, le cas échéant, sur les pièces d'eau. Et donc, oui, nous, si on veut atteindre nos objectifs, il faut faire connaître ce qu'on fait et surtout apprendre, communiquer et enseigner la nature.
1: Cette convention a trois objectifs pour Ludovic Géraudy, vice-président du conseil départemental en charge des investissements durables.
4: Le premier objectif, c'est de maintenir la biodiversité et de développer nos espaces naturels sensibles. Nous en avons 7 au niveau du département. Deuxième objectif, c'est de développer le pastoralisme sur ces espaces naturels sensibles, c'est-à-dire que l'entretien se fait par le biais d'animaux, d'ovins, de bovins, et donc nous avons un partenariat fort avec des éleveurs locaux. Et enfin, sur toute notre politique d'infrastructure, eh bien le conservatoire aide le département à identifier du foncier pour faire en sorte de compenser les travaux que nous pouvons faire, notamment pour développer tout l'aspect routier de notre département.
1: Jean-Claude Leblois détaille justement cette collaboration sur l'axe des chantiers routiers.
2: Les chantiers routiers aujourd'hui qui permettent le déplacement ou qui améliorent la sécurité des déplacements entraînent des travaux et il y a bien entendu des obligations qu'on doit respecter, des mesures compensatoires. Lorsque on prend du foncier nature, il faut qu'on puisse le rendre par ailleurs et on passe par le conservatoire pour nous trouver des solutions de compensation de ce que l'on fait comme chantier. Donc ça fonctionne très bien et on travaille depuis de nombreuses années avec le conservatoire. On l'a fait pour la déviation d'Aix, où il y a eu des mesures compensatoires importantes.
1: Le deuxième grand axe concerne le pastoralisme. Virginie Blot, chargée de mission au Conservatoire des espaces naturels de Nouvelle-Aquitaine.
5: Le pastoralisme, c'est sur les milieux ouverts, donc ça va être des prairies, des landes, des milieux troubleux ouverts. La dynamique naturelle, sans aucune intervention humaine, sans animaux, tout milieu devient de la forêt chez nous. Donc on perd les espèces remarquables qui sont présentes dans ces milieux ouverts de landes, de tourbières, etc., de prairies. Donc en fait, le plus simple, c'est qu'il y ait des animaux qui viennent pâturer et qui mangent un peu tout, qui mangent les lignes qui pousseraient et donc qui maintiennent le milieu ouvert. Et c'est en général, traditionnellement, comment étaient entretenus tous ces terrains-là et comment même les landes ont été, entre guillemets, créées. C'est-à-dire qu'il y a une époque, il y avait moins d'humains, c'était que de la forêt. On a coupé les forêts, il y avait les animaux, donc il y a eu beaucoup de landes. Parce qu'il y avait le pastoralisme.
1: Le budget 2026 a déjà été décidé, Ludovic Géraudy.
4: Nous avons une enveloppe d'un peu plus de 41 000 euros pour l'année 2026, qui va nous permettre de développer des actions de médiation et de sensibilisation auprès des publics, de faire en sorte de promouvoir le pastoralisme auprès des éleveurs notamment.
1: Le pastoralisme est déjà installé sur différents sites comme le château de Chalucé. Des études sont en cours pour l'utiliser aussi au Mont Gargan. Pour le Graal, Lucie Alix Caolin.
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0: 14h.
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2: Bonjour à tous. L'essentiel de l'actualité, la France durcit son dispositif face à l'antivirus. Un décret publié aujourd'hui précise les règles de quarantaine et d'isolement après le rapatriement de passagers du navire MV Andrews. Un premier cas positif a été confirmé d'ailleurs sur le territoire. Le décret prévoit des quarantaines pouvant aller jusqu'à 42 jours avec contrôle des préfets. Le procès en appel de Nicolas Sarkozy dans l'affaire du financement libyen de sa campagne présidentielle de 2007 entre dans une phase décisive avec le début des réquisitions du ministère public. Condamné en première instance à 5 ans de prison ferme, l'ancien président continue de clamer son innocence. Le parquet doit désormais livrer ses réquisitions avant la décision finale, attendue en novembre. Au Soudan, la situation humanitaire continue de se dégrader. L'ONU alerte sur au moins 880 civils tués par des frappes de drones entre janvier et avril. Le pays est entré dans sa quatrième année de guerre entre l'armée et les forces paramilitaires. Les frappes aériennes, notamment de drones, sont devenues massives et touchent principalement des zones civiles. Du football avec la 33e journée de Ligue 1, le Paris Saint-Germain a battu Brest 1-0 et se rapproche encore plus du titre. Lille prend la place de Lyon sur le podium. Le LOSC s'est imposé 1-0 à Monaco alors que Lyon s'est incliné 2-1 face à Toulouse. Fin de ce flash, excellent après-midi à tous.
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3: Le temps reste gris et menaçant ce lundi. Météo France annonce un ciel chargé et des averses possibles en journée. Le thermomètre reste en berne et affiche 15 degrés à la Souterraine, 16 à Bessines-sur-Gartempes et Saint-Sulpice-les-Feuilles, 17 degrés pour Bellac et jusqu'à 18 degrés pour Limoges. Demain, le ciel se dégage et des éclaircies sont annoncées sur l'ensemble du territoire. Le mercure grimpe légèrement, comptez 12 degrés en matinée, 17 à 19 degrés au plus fort de l'après-midi. Nous sommes le 11 mai, la bise aux Estelles pour leur fête.
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1: Bonjour, c'est Joël du tiers-lieu de Maniac Laval.
2: Oui, bonjour, Christiane, bénévole au tiers-lieu de Maniac Laval également.
1: Nous allons vous donner le programme des activités du tiers-lieu pour ce mois de mai. En premier lieu, je vous rappelle que le 9 mai, nous avons

0: Un quiz au tiers-lieu de Maniac Laval de 15h à 17h30. Une participation vous est demandée de 5 euros.
1: Alors, il faut savoir qu'à la suite de ce quiz, vous pourrez avoir un super goûter organisé par les animateurs et animatrices de ce quiz. Et que c'est un moment de partage sur les cultures de nos différents pays.
0: Vous savez qu'à Maniaccueil, place de la République, on propose tout le temps des expositions. La prochaine exposition, Christiane ?
1: Alors, la prochaine exposition aura lieu du 12 mai au 3 juin et elle portera sur la restauration de l'église. Donc, elle sera bien sûr dans le hall de Maniaccueil et elle sera en plus appuyé, on va dire, par une conférence le 22 mai à 18h à la salle de spectacle. Cette conférence sera animée par Madame Niguez, qui est l'architecte du patrimoine en charge de cette restauration.
0: Nous avons un atelier qui va se pérenniser, c'est l'atelier Mieux-être.
1: Oui, alors cet atelier Mieux-être qui est en fait mené par Colette Watelier. La petite différence que nous avons, parce que c'est un atelier qui existe déjà depuis quelques années, et ce qu'il faut savoir, c'est qu'à la demande des personnes présentes à cet atelier, il y a un changement au niveau du déroulement, puisque maintenant il sera fait de façon régulière tous les 15 jours. Le prochain aura lieu le 12 mai et le deuxième du mois de mai aura lieu le 26 mai à la salle Maurice Lajoux.
0: Alors c'est un atelier qui se passe le matin de 10h45 à 12h.
1: Alors ce qui est intéressant à savoir, c'est que quand même cet atelier porte sur des points essentiels de la vie, comme ne plus développer de stress, ou comment être en bonne santé, plusieurs choses comme ça, l'énergie, l'équilibre, toutes les choses essentielles pour être en forme.
0: Donc cet atelier se passe salle Maurice Lajoux, qui est située derrière la mairie, à Maniaclaval. Nous allons avoir une nouveauté, dans le sens où on va délocaliser un atelier qu'on a déjà fait. Christiane, tu peux nous en parler ?
1: C'est une balade dessinée, donc qui a déjà eu lieu. Et d'ailleurs, Joël, tu as participé, tu vas nous en parler un petit peu plus en détail après ce que je vais vous raconter, puisque cet atelier aura lieu à Arcoulan. Alors, Arcoulan, vous avez des super points de vue. Et là, il y a un beau travail à faire de dessin. Et le 20 mai à 14h, donc rendez-vous devant Maniaccueil. Et Geneviève Renac, donc, encadrera cet atelier.
0: Cet atelier, bien entendu, est ouvert à tous. On accueille les enfants, hein, Christiane.
1: Oui,
0: aussi.
1: Bien sûr, les enfants, voilà. Les adultes,
0: et surtout,
1: intergénérationnel.
0: Voilà, intergénérationnel. Et surtout, ne croyez pas que ça s'adresse à des virtuoses du pinceau ou du dessin. Tout le monde peut venir. Il s'agit de faire des croquis par rapport à la vue, au point de vue qu'on a choisi. Mmh. Et on se régale à essayer de dessiner, même si on ne dessine pas bien. On fait des maisons comme on peut, des arbres comme on peut. Et après, on met en commun tous les dessins. Et c'est vraiment très agréable.
1: Très bon moment de partage, effectivement.
0: Et même s'il ne fait pas beau, on a prévu un abri. On en reparlera pour les dates, puisqu'on reviendra d'ici là, mais ce sera le 20 mai. Il nous reste à dire, l'exposition de poste de radio se fera.
1: Alors, il faut savoir que l'exposition donc, de poste de radio, qui est en cours actuellement, sera encore visible donc dans le sous-sol, on va dire, de Maniaccueil. Donc n'hésitez pas à venir la voir car c'est un très très beau travail et surtout des découvertes, savoir ce qu'il y a à l'intérieur d'un poste de radio et des postes de radio qui sont de plusieurs pays. Donc c'est très très intéressant. Voilà, donc il y a eu une bonne fréquentation concernant cette exposition et pour ceux qui ne l'ont pas encore vue, on vous invite à venir la voir.
0: Pour tout renseignement, il me reste à vous donner le numéro de téléphone 07 70 00 64 79. N'hésitez pas à nous questionner, on vous donnera tous les renseignements concernant nos activités.
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0: est 15h.
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2: Bonjour à tous. L'essentiel de l'actualité, la France durcit son dispositif face à l'antivirus. Un décret publié aujourd'hui précise les règles de quarantaine et d'isolement après le rapatriement de passagers du navire MV Andrews. Un premier cas positif a été confirmé d'ailleurs sur le territoire. Le décret prévoit des quarantaines pouvant aller jusqu'à 42 jours avec contrôle des préfets. Le procès en appel de Nicolas Sarkozy dans l'affaire du financement libyen de sa campagne présidentielle de 2007 entre dans une phase décisive avec le début des réquisitions du ministère public. Condamné en première instance à 5 ans de prison ferme, l'ancien président continue de clamer son innocence. Le parquet doit désormais livrer ses réquisitions avant la décision finale, attendue en novembre. Au Soudan, la situation humanitaire continue de se dégrader. L'ONU alerte sur au moins 880 civils tués par des frappes de drones entre janvier et avril. Le pays est entré dans sa quatrième année de guerre entre l'armée et les forces paramilitaires. Les frappes aériennes, notamment de drones, sont devenues massives et touchent principalement des zones civiles. Du football avec la 33e journée de Ligue 1, le Paris Saint-Germain a battu Brest 1-0 et se rapproche encore plus du titre. Lille prend la place de Lyon sur le podium. Le LOSC s'est imposé 1-0 à Monaco alors que Lyon s'est incliné 2-1 face à Toulouse. Fin de ce flash, excellent après-midi à tous.
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3: Le temps reste gris et menaçant ce lundi. Météo France annonce un ciel chargé et des averses possibles en journée. Le thermomètre reste en berne et affiche 15 degrés à la Souterraine, 16 à Bessines-sur-Gartempe et Saint-Sulpice-les-Feuilles, 17 degrés pour Bellac et jusqu'à 18 degrés pour Limoges. Demain, le ciel se dégage et des éclaircies sont annoncées sur l'ensemble du territoire. Le mercure grimpe légèrement, comptez 12 degrés en matinée, 17 à 19 degrés au plus fort de l'après-midi. Nous sommes le 11 mai, la bise aux Estelles pour leur fête.
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1: Bonjour à tous. La chronique du jour est consacrée à une nouvelle convention. Le conseil départemental de Haute-Vienne s'est lié avec le Conservatoire des espaces naturels de Nouvelle-Aquitaine. Le but, renforcer leur collaboration pour protéger l'environnement tout en soutenant les projets départementaux. Pour Jean-Claude Leblois, il ne s'agit pas d'une nouvelle politique mais de la continuité des actions du conseil.
2: C'est une reconnaissance du travail que l'on conduit depuis de nombreuses années. C'est une formalisation d'une démarche. Et c'est aussi la possibilité peut-être d'associer le conservatoire dans des actions, dans des projets, dans des dispositifs que l'on conduit pour mobiliser aussi de l'argent pour nous accompagner. Donc aujourd'hui, ce n'est pas le démarrage de quelque chose, c'est le prolongement avec cette convention qui est signée aujourd'hui. Donc reconnaissance et qui donne envie d'aller un petit peu plus loin, notamment dans la gestion des espaces naturels sensibles.
1: Pour Jean-Michel Clément, président du Conservatoire des espaces naturels de Nouvelle-Aquitaine, il s'agit aussi de sensibiliser à l'environnement.
3: Il ne s'agit pas pour nous de mettre une nature sous cloche, parce que par définition, la médiation que nous devons faire n'existe plus. Donc il faut bien qu'il y ait des interlocuteurs en face à qui parler. Donc on ouvre, autant que faire se peut, nos espaces au grand public, dans le respect de la nature, parce qu'il y a des moments, par exemple, s'il y a des nidifications, il faut les respecter, mais après... On pourra voir effectivement les adultes et les oisillons, le cas échéant, sur les pièces d'eau. Et donc, oui, nous, si on veut atteindre nos objectifs, il faut faire connaître ce qu'on fait et surtout apprendre, communiquer et enseigner la nature.
1: Cette convention a trois objectifs pour Ludovic Géraudy, vice-président du conseil départemental en charge des investissements durables.
4: Le premier objectif, c'est de maintenir la biodiversité et de développer nos espaces naturels sensibles. Nous en avons 7 au niveau du département. Deuxième objectif, c'est de développer le pastoralisme sur ces espaces naturels sensibles, c'est-à-dire que l'entretien se fait par le biais d'animaux, d'ovins, de bovins, et donc nous avons un partenariat fort avec des éleveurs locaux. Et enfin, sur toute notre politique d'infrastructure, eh bien le conservatoire aide le département à identifier du foncier pour faire en sorte de compenser les travaux que nous pouvons faire, notamment pour développer tout l'aspect routier de notre département.
1: Jean-Claude Leblois détaille justement cette collaboration sur l'axe des chantiers routiers.
2: Les chantiers routiers aujourd'hui qui permettent le déplacement ou qui améliorent la sécurité des déplacements entraînent des travaux et il y a bien entendu des obligations qu'on doit respecter, des mesures compensatoires. Lorsque on prend du foncier nature, il faut qu'on puisse le rendre par ailleurs et on passe par le conservatoire pour nous trouver des solutions de compensation de ce que l'on fait comme chantier. Donc ça fonctionne très bien et on travaille depuis de nombreuses années avec le conservatoire. On l'a fait pour la déviation d'Aix, où il y a eu des mesures compensatoires importantes.
1: Le deuxième grand axe concerne le pastoralisme. Virginie Blot, chargée de mission au Conservatoire des espaces naturels de Nouvelle-Aquitaine.
5: Le pastoralisme, c'est sur les milieux ouverts, donc ça va être des prairies, des landes, des milieux troubleux ouverts. La dynamique naturelle, sans aucune intervention humaine, sans animaux, tout milieu devient de la forêt chez nous. Donc on perd les espèces remarquables qui sont présentes dans ces milieux ouverts de landes, de tourbières, etc., de prairies. Donc en fait, le plus simple, c'est qu'il y ait des animaux qui viennent pâturer et qui mangent un peu tout, qui mangent les lignes qui pousseraient et donc qui maintiennent le milieu ouvert. Et c'est en général, traditionnellement, comment étaient entretenus tous ces terrains-là et comment même les landes ont été, entre guillemets, créées. C'est-à-dire qu'il y a une époque, il y avait moins d'humains, c'était que de la forêt. On a coupé les forêts, il y avait les animaux, donc il y a eu beaucoup de landes. Parce qu'il y avait le pastoralisme.
1: Le budget 2026 a déjà été décidé, Ludovic Géraudy.
4: Nous avons une enveloppe d'un peu plus de 41 000 euros pour l'année 2026, qui va nous permettre de développer des actions de médiation et de sensibilisation auprès des publics, de faire en sorte de promouvoir le pastoralisme auprès des éleveurs notamment.
1: Le pastoralisme est déjà installé sur différents sites comme le château de Chalucé. Des études sont en cours pour l'utiliser aussi au Mont Gargan. Pour le Graal, Lucie Alix Caolin.
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2: Bonjour à tous, l'essentiel de l'actualité. Nouveau bilan de l'OMS autour de l'antivirus. 7 cas confirmés et 2 cas probables dans le monde après un foyer détecté à bord du navire de croisière MV Ondius. En France, une passagère rapatriée a été testée positive et son état de santé s'est dégradé dans la nuit. 22 cas contacts ont été identifiés sur le territoire français. Une réunion de crise a lieu cet après-midi à Matignon autour du Premier ministre Sébastien Lecornu. 3 morts, c'est le bilan d'un violent incendie qui a eu lieu près de Lyon. Le feu s'est déclaré en matinée dans un immeuble de 7 étages. Plusieurs départs de feu ont été constatés. Une enquête pour homicide volontaire en bande organisée est ouverte sur fond possible de règlement de compte lié au trafic de stupéfiants. Les réquisitions commencent cet après-midi au procès en appel de Nicolas Sarkozy dans l'affaire du financement présumé libyen de sa campagne présidentielle de 2007. En première instance, Nicolas Sarkozy avait été condamné à 5 ans de prison ferme. Et puis coup dur pour Holger Rune, le Danois de 23 ans déclare forfait pour Roland-Garros et le tournoi de Hambourg. L'ancien numéro 11 mondial souffre désormais du genou. Ce forfait permet au Français Benjamin Bonzi d'intégrer directement le tableau principal de Roland-Garros. Voilà pour l'essentiel, bon après-midi à tous.
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3: Le temps reste gris et menaçant ce lundi. Météo France annonce un ciel chargé et des averses possibles en journée. Le thermomètre reste en berne et affiche 15 degrés à la Souterraine, 16 à Bessines-sur-Gartempe et Saint-Sulpice-les-Feuilles, 17 degrés pour Bellac et jusqu'à 18 degrés pour Limoges. Demain, le ciel se dégage et des éclaircies sont annoncées sur l'ensemble du territoire. Le mercure grimpe légèrement, comptez 12 degrés en matinée, 17 à 19 degrés au plus fort de l'après-midi. Nous sommes le 11 mai, la bise aux Estelles pour leur fête.
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1: Ce dimanche 17 mai, à Villefavard, le Moulin s'anime à l'occasion de Moulin en Fête, une journée placée sous le signe du patrimoine, des savoir-faire locaux et de la rencontre. Pour en parler, je reçois aujourd'hui Jacques Dauby, propriétaire du Moulin, qui nous en parle.
2: Le Moulin de Villefavard, c'est un moulin familial qui appartient donc à la famille depuis des générations. Nous avons fait des recherches généalogiques et nous sommes remontés donc sur une présence avérée de la famille jusqu'en 1744. Et nous avons pu quand même déterminer une date de 1689 d'existence du moulin. Donc ce moulin a été retransmis génération en génération, donc jusqu'à 1963 où le dernier meunier, mon grand-père, a pris sa retraite.
1: Cette année donc revient pour la deuxième édition, il me semble, de Moulin en Fête. Vous y participez. Pourquoi est-ce important d'y participer pour vous à échelle locale?
2: Participer donc à cette journée, c'est la préservation d'un patrimoine, donc c'est le troisième patrimoine de France, mais un patrimoine un petit peu ignoré. Donc les moulins, surtout hydrauliques, sont peu visibles, ils sont souvent au fond de vallée et on ne les voit pas comme contrairement aux moulins à vent. Donc c'est important aussi pour la sauvegarde de ce moulin qui a conservé tous ses appareillages. Donc nous avons commencé à remettre un petit peu en valeur le moulin, rénover, nettoyer, beaucoup nettoyer, sauvegarder par la mise hors d'eau. Et donc nous ouvrons un peu donc au public depuis quelques années pour la journée européenne du patrimoine et maintenant pour la journée des moulins.
1: Une riche programmation tout au long de la journée.
2: Cette journée, on s'organise sur plusieurs points forts. Donc, il y a deux visites guidées, donc par moi-même, à 10h30 le matin, 14h l'après-midi. Nous organisons, grâce à une association que nous avons créée, les Amis du Moulin de Villefavard, qui nous aident beaucoup, donc un repas. Un repas donc milieu de journée, bien sûr midi, pour laquelle la réservation est obligatoire. Et ensuite, nous aurons une animation à 15h avec donc un marcheur conteur qui va nous raconter des histoires, pas forcément sur les moulins, mais sur le voyage.
1: Oui, donc le but, c'est de faire découvrir, voyager un peu les gens qui viendront et aussi faire un petit côté festif durant cette journée.
2: Voilà, c'est un côté festif qui est très convivial. Bon, il y a quand même beaucoup de gens de la région qui connaissent déjà et qui ont plaisir à revenir et que nous avons aussi plaisir à accueillir.
1: Et il me semble que vous faites venir aussi des producteurs locaux sur cette journée pour faire profiter les gens.
2: Voilà, nous avons quelques producteurs locaux, vraiment très très locaux, qui sont autour de Villefavard. La jardinerie L'Hirondelle qui est juste à côté. Alors nous aurons un stand de farine Cécile Blanchard qui est sur Villefavard. Et donc là nous aurons aussi du miel, voilà, donc local.
1: C'est une journée qui est pour tout le monde ou vous visez un public spécifique? C'est vraiment ouvert à tout le monde?
2: Ah non, c'est vraiment ouvert à tout le monde et nous rencontrons toute une gamme de visiteurs qui vont des gens qui viennent uniquement pour nous soutenir jusqu'à des passionnés de moulins avec qui on discute beaucoup, qui m'apportent leur expérience dans la connaissance et le fonctionnement du moulin.
1: Le moulin, donc là, on revient sur Moulin en Fête, vous ouvrez les portes. Est-ce que durant toute l'année, vous l'ouvrez aussi ou c'est juste sur les journées européennes, comme vous l'avez dit, et le Moulin en Fête?
2: Alors, nous ouvrons sur ces deux journées-là et potentiellement, donc on travaille un peu avec la ferme de Villefavard qui peut nous amener des visiteurs. Et puis, donc on essaie d'ouvrir un peu sur certaines journées sur l'été.
1: Une journée entre patrimoine, nature et convivialité. Moulin en Fête, c'est ce dimanche 17 mai au Moulin de Villefavard. Visite, découverte et rencontres rythmeront ce rendez-vous ouvert à tous avec en maître mot l'envie de faire vivre et transmettre un héritage local souvent méconnu. Pour réserver votre place pour le repas, appelez au 06 85 84 07 88.

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1: Bonjour à tous, les programmes télé, la télévision pour ce soir lundi. On débute avec la chaîne TF1 qui nous propose ce soir la série Bref 2, diffusée dès 21h10. Sur France 2 à la même heure, la série Meurtre au paradis. Sur France 3, le film No Country, diffusé à partir de 21h10. Sur la chaîne France 5, ce soir, le magazine Le Monde de Jamie, dès 21h05. Dès 21h10, ce soir, sur la chaîne M6, rendez-vous avec l'émission Marié au premier regard. Sur la chaîne W9, rendez-vous avec le film Le jour d'après, diffusé dès 21h25. Et enfin, pour terminer, rendez-vous par exemple ce soir sur la chaîne TF1 Série Film avec le film 4 mariages et un enterrement. Avec tout ça, bonne soirée télé.
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2: Bonjour à tous, l'essentiel de l'actualité. Nouveau bilan de l'OMS autour de l'antivirus. 7 cas confirmés et 2 cas probables dans le monde après un foyer détecté à bord du navire de croisière MV Ondius. En France, une passagère rapatriée a été testée positive et son état de santé s'est dégradé dans la nuit. 22 cas contacts ont été identifiés sur le territoire français. Une réunion de crise a lieu cet après-midi à Matignon autour du Premier ministre Sébastien Lecornu. 3 morts, c'est le bilan d'un violent incendie qui a eu lieu près de Lyon. Le feu s'est déclaré en matinée dans un immeuble de 7 étages. Plusieurs départs de feu ont été constatés. Une enquête pour homicide volontaire en bande organisée est ouverte sur fond possible de règlement de compte lié au trafic de stupéfiants. Les réquisitions commencent cet après-midi au procès en appel de Nicolas Sarkozy dans l'affaire du financement présumé libyen de sa campagne présidentielle de 2007. En première instance, Nicolas Sarkozy avait été condamné à 5 ans de prison ferme. Et puis coup dur pour Holger Rune, le Danois de 23 ans déclare forfait pour Roland-Garros et le tournoi de Hambourg. L'ancien numéro 11 mondial souffre désormais du genou. Ce forfait permet au Français Benjamin Bonzi d'intégrer directement le tableau principal de Roland-Garros. Voilà pour l'essentiel, bon après-midi à tous.
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1: Le temps reste gris et menaçant ce lundi. Météo France annonce un ciel chargé et des averses possibles en journée. Le thermomètre reste en berne et affiche 15 degrés à la Souterraine, 16 à Bessines-sur-Gartempe et Saint-Sulpice-les-Feuilles, 17 degrés pour Bélac et jusqu'à 18 degrés pour Limoges. Demain, le ciel se dégage et des éclaircies sont annoncées sur l'ensemble du territoire. Le mercure grimpe légèrement, comptez 12 degrés en matinée, 17 à 19 degrés au plus fort de l'après-midi. Nous sommes le 11 mai, la bise aux Estelle pour leur fête.
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2: Loto ce jeudi à Azalerie. L'association de chasse de Tersanne vous attend en salle Gilbert Bizaguet à 13h pour l'ouverture des portes. En jeu, des lots et des bons d'achat. Début des parties à 14h. Réservation possible au 07 87 18 79 29. L'association de pêche La Truite organise un concours de pêche ce samedi au plan d'eau communal d'Oradour-Saint-Genès. Inscription à 15€ sur place à partir de 7h30. Concours en deux manches, 2h30 le matin et 2h30 l'après-midi, sur place, buvette et sandwich. À Dompierre-les-Églises, ce dimanche, c'est une journée balade et cuisine des plantes sauvages comestibles qui vous attend. Organisée par l'association Chlorophylle, animée par Isabelle Andréo, rendez-vous à 9h45 devant la salle des fêtes pour cet atelier de 10h à 18h. Au programme cueillette des plantes sauvages comestibles, à 12h, pique-nique léger, 14h, retour en salle pour cuisiner votre cueillette. On vous demande de prévoir sac et couteau pour la cueillette et de quoi prendre des notes. Le tarif 15€ pour les adhérents, 20€ pour les non-adhérents et gratuit pour les moins de 12 ans. Renseignements au 06 51 17 06 80. Le Gym Club de Magnac-Laval vous attend ce samedi pour les parcours du cœur. Au programme marche douce et marche nordique sur la voie verte. Un parcours de 8 km au départ de l'espace du Rocher à 13h30. Sur place, boissons, gâteaux et surprises. Un événement en partenariat avec la Fédération Française de Cardiologie. À Blanzac, c'est la fête patronale ce week-end. Le comité des fêtes vous attend samedi pour un concours de pétanque en doublette à 13h30, mais également un concours de belote. Le dimanche, la fête se poursuit avec vide-grenier, foire artisanale et producteurs, défilé de tracteurs anciens et animation, sur place, restauration et buvette.
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1: Bonjour à tous. Lundi 11 mai 2026, un exercice militaire de l'armée de terre débute ce lundi dans plusieurs communes de Creuse et de Haute-Vienne. Jusqu'à samedi, des soldats et des véhicules blindés vont évoluer entre le camp de la Courtine et la Touraine, notamment en passant par la souterraine Saint-Sulpice-les-Feuilles ou Lussac-les-Églises. Des simulations de combat sont prévues en milieu urbain et en milieu rural, avec uniquement des munitions d'entraînement, évidemment. L'armée assure que les zones concernés seront signalés et que des mesures ont été prises pour limiter les nuisances. Le préfet de la Creuse prend son temps. Il devrait rendre sa décision d'ici le 17 juillet. En attendant, la contestation ne faiblit pas autour du projet de porcherie à Royères-de-Vassivière. Autour de 450 personnes ont manifesté samedi jusqu'à la plage de Broussa pour dénoncer l'installation d'un élevage de 1200 porcs en bâtiment fermé. Les opposants craignent notamment des pollutions liées aux épandages de lisier et leurs conséquences sur le lac de Vassivière. À Aubazine, en Corrèze, c'est un projet d'élevage de 400 veaux qui suscite aussi une vive opposition. Des habitants dénoncent les nuisances potentielles liées à la création d'un bâtiment agricole de 1500 m². Les riverains redoutent notamment les odeurs, le bruit et le passage de poids lourds à proximité des habitations. Le maire d'Aubazine doit rencontrer le préfet la semaine prochaine pour évoquer ce dossier. Une femme de 56 ans a perdu la vie hier dans l'incendie de sa maison à Saint-Cyr, en Haute-Vienne. Des riverains ont tenté de porter secours à la victime avant l'arrivée des pompiers, mais malgré l'intervention des secours, elle n'a pas pu être réanimée. Trois autres personnes ont été incommodées par les fumées. Une enquête est en cours pour déterminer l'origine de l'incendie. En octobre dernier, 102 associations ont saisi le Haut Conseil à la vie associative sur la question du maintien du contrat d'engagement républicain. Les structures doivent signer ce contrat pour prétendre à des subventions. Le Haut Conseil à la vie associative le décrit comme une obligation unilatérale pesant sur les associations. Michel Lulek, responsable du journal associatif IPNS sur le plateau de Mille Vaches, s'est occupé de cette saisine. Il est au micro de Tiffany Guimard pour la radio Émergence.
2: Le HCBA, à l'époque, avait dit « Mais attendez, ça, c'est quoi votre contrat d'engagement républicain, messieurs et mesdames les députés ?» Il y a déjà une charte d'engagement réciproque qui gère un peu les relations entre les associations, l'État et les collectivités. Ça suffit tout à fait. La charte d'engagement réciproque, elle existe toujours. Et il y a du reste des associations, des régions, des collectivités qui s'y réfèrent régulièrement et qui la signent. Donc, il s'agirait d'abandonner cette histoire de contrat d'engagement républicain. Le Haut Conseil à la vie associative dit, en fait, il faudrait plutôt effectivement valoriser cette charte qui est réellement réciproque, qui en gros disait déjà l'essentiel, plutôt que de s'acharner avec ce contrat d'engagement républicain.
1: Et l'avis du Haut Conseil à la vie associative reste consultatif. Il constitue tout de même un point d'appui pour les défenseurs des libertés associatives. Désormais, c'est au pouvoir public et à l'État de prendre une décision. Selon Michel Lulek, il y a peu d'espoir que le gouvernement revienne sur sa politique vis-à-vis des associations. Le Limoges Handball retrouvera bien la Coupe d'Europe la saison prochaine. Les Limougeaux ont validé leur qualification vendredi soir grâce à une large victoire sur Chartres, 39 à 30 à 3 journées de la fin du championnat. Actuellement 4e de l'Iki Moly Star League, le LH recevra Chambéry le jeudi 28 mai. Ce sera le dernier match de la saison à domicile. Et puis un mot de l'exploit du collège de Lubersac. Les jeunes rugbymen corréziens sont devenus champions de France UNSS à Avranches en Normandie. Encadrés par leur professeur d'EPS, les collégiens ont créé la surprise face à des établissements réputés du rugby scolaire français. C'est donc un sacre historique pour l'établissement. Bravo à eux. C'est la fin de cette édition. Merci de l'avoir suivi. Belle semaine à tous.

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2: L'auto ce jeudi à Azalery. L'association de chasse de Tersanne vous attend en salle Gilbert Bizaguet à 13h pour l'ouverture des portes. En jeu, des lots et des bons d'achat. Début des parties à 14h. Réservation possible au 07 87 18 79 29. L'association de pêche La Truite organise un concours de pêche ce samedi au plan d'eau communal d'Oradour-Saint-Genès. Inscription à 15€ sur place à partir de 7h30. Concours en deux manches, 2h30 le matin et 2h30 l'après-midi, sur place, buvette et sandwich. À Dompierre-les-Églises, ce dimanche, c'est une journée balade et cuisine des plantes sauvages comestibles qui vous attend. Organisée par l'association Chlorophylle, animée par Isabelle Andréau, rendez-vous à 9h45 devant la salle des fêtes pour cet atelier de 10h à 18h. Au programme cueillette des plantes sauvages comestibles, à 12h, pique-nique léger, 14h, retour en salle pour cuisiner votre cueillette. On vous demande de prévoir sac et couteau pour la cueillette et de quoi prendre des notes. Le tarif 15€ pour les adhérents, 20€ pour les non-adhérents et gratuit pour les moins de 12 ans. Renseignements au 06 51 17 06 80. Le Gym Club de Maniac Laval vous attend ce samedi pour les parcours du cœur. Au programme marche douce et marche nordique sur la voie verte. Un parcours de 8 km au départ de l'espace du Rocher à 13h30. Sur place, boissons, gâteaux et surprises. Un événement en partenariat avec la Fédération Française de Cardiologie. À Blanzac, c'est la fête patronale ce week-end. Le comité des fêtes vous attend samedi pour un concours de pétanque en doublette à 13h30, mais également un concours de belote. Le dimanche, la fête se poursuit avec vide-grenier, foire artisanale et producteurs, défilé de tracteurs anciens et animation, sur place, restauration et buvette.
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0: 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Sébastien Péjou.
1: Bonjour à tous. Lundi 11 mai 2026, un exercice militaire de l'armée de terre débute ce lundi dans plusieurs communes de Creuse et de Haute-Vienne. Jusqu'à samedi, des soldats et des véhicules blindés vont évoluer entre le camp de la Courtine et la Touraine, notamment en passant par la souterraine Saint-Sulpice-les-Feuilles ou Lussac-les-Églises. Des simulations de combat sont prévues en milieu urbain et en milieu rural, avec uniquement des munitions d'entraînement, évidemment. L'armée assure que les zones concernés seront signalés et que des mesures ont été prises pour limiter les nuisances. Le préfet de la Creuse prend son temps. Il devrait rendre sa décision d'ici le 17 juillet. En attendant, la contestation ne faiblit pas autour du projet de porcherie à Royères-de-Vassivière. Autour de 450 personnes ont manifesté samedi jusqu'à la plage de Broussa pour dénoncer l'installation d'un élevage de 1200 porcs en bâtiment fermé. Les opposants craignent notamment des pollutions liées aux épandages de lisier et leurs conséquences sur le lac de Vassivière. À Aubazine, en Corrèze, c'est un projet d'élevage de 400 veaux qui suscite aussi une vive opposition. Des habitants dénoncent les nuisances potentielles liées à la création d'un bâtiment agricole de 1500 m². Les riverains redoutent notamment les odeurs, le bruit et le passage de poids lourds à proximité des habitations. Le maire d'Aubazine doit rencontrer le préfet la semaine prochaine pour évoquer ce dossier. Une femme de 56 ans a perdu la vie hier dans l'incendie de sa maison à Saint-Cyr, en Haute-Vienne. Des riverains ont tenté de porter secours à la victime avant l'arrivée des pompiers, mais malgré l'intervention des secours, elle n'a pas pu être réanimée. Trois autres personnes ont été incommodées par les fumées. Une enquête est en cours pour déterminer l'origine de l'incendie. En octobre dernier, 102 associations ont saisi le Haut Conseil à la vie associative sur la question du maintien du contrat d'engagement républicain. Les structures doivent signer ce contrat pour prétendre à des subventions. Le Haut Conseil à la vie associative le décrit comme une obligation unilatérale pesant sur les associations. Michel Lulek, responsable du journal associatif IPNS sur le plateau de Mille Vaches, s'est occupé de cette saisine. Il est au micro de Tiffany Guimard pour la radio Émergence.
2: Le HCBA, à l'époque, avait dit « Mais attendez, ça, c'est quoi votre contrat d'engagement républicain ?»

0: messieurs et mesdames les députés, il y a déjà une charte d'engagement réciproque qui gère un peu les relations entre les associations, l'État et les collectivités. Ça suffit tout à fait. La charte d'engagement réciproque, elle existe toujours. Et il y a du reste des associations, des régions, des collectivités qui s'y réfèrent régulièrement et qui la signent. Donc, il s'agirait d'abandonner cette histoire de contrat d'engagement républicain. Le Haut Conseil à la vie associative dit, en fait, il faudrait plutôt effectivement valoriser cette charte qui est réellement réciproque, qui en gros disait déjà l'essentiel, plutôt que de s'acharner avec ce contrat d'engagement républicain.
1: Et l'avis du Haut Conseil à la vie associative reste consultatif. Il constitue tout de même un point d'appui pour les défenseurs des libertés associatives. Désormais, c'est au pouvoir public et à l'État de prendre une décision. Selon Michel Lulek, il y a peu d'espoir que le gouvernement revienne sur sa politique vis-à-vis des associations. Le Limoges Handball retrouvera bien la Coupe d'Europe la saison prochaine. Les Limougeaux ont validé leur qualification vendredi soir grâce à une large victoire sur Chartres, 39 à 30 à 3 journées de la fin du championnat. Actuellement 4e de l'Ikimoli Star League, le LH recevra Chambéry le jeudi 28 mai. Ce sera le dernier match de la saison à domicile. Et puis un mot de l'exploit du collège de Lubersac. Les jeunes rugbymen corréziens sont devenus champions de France UNSS à Avranches en Normandie. Encadrés par leur professeur d'EPS, les collégiens ont créé la surprise face à des établissements réputés du rugby scolaire français. C'est donc un sacre historique pour l'établissement. Bravo à eux. C'est la fin de cette édition. Merci de l'avoir suivi. Belle semaine à tous.
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1: Bonjour à toutes et à tous et heureux de vous retrouver pour un nouveau Flash Actu. Agriculture à Royères-de-Vassivières en Creuse, le projet controversé d'élevage de 1200 porcs va devoir patienter. Le préfet de la Creuse a décidé de prolonger de 2 mois l'instruction du dossier porté par le GAEC du Villard, repoussant ainsi sa décision finale. Ce projet d'élevage porcin intensif, qui prévoit un bâtiment capable d'accueillir jusqu'à 1200 animaux, suscite depuis plusieurs mois une forte mobilisation locale. Des opposants dénoncent notamment les risques environnementaux liés au lisier, à la consommation d'eau et aux nuisances potentielles autour du lac de Vassivière et du plateau de Millevaches. Plusieurs collectivités et associations locales ont déjà exprimé leurs réserves, tandis que des rassemblements citoyens continuent d'être organisés pour demander l'abandon du projet. Innovation, le Grand Prix du concours Lépine 2026 revient à un inventeur auviennois. Alan D'Alfonso Peral, originaire de Saint-Junien, a remporté la plus haute distinction de la célèbre compétition d'invention organisée à la Foire de Paris. Son robot sous-marin, baptisé Monsieur Turbino, permet d'aspirer déchets et microplastiques au fond des mers, tout en respectant les écosystèmes marins. L'inventeur parle d'une technologie à basse pression, sans aspiration continue, capable d'intervenir près des herbiers et des zones sensibles sans perturber la faune. Alan D'Alfonso Peral espère désormais accélérer la diffusion de son invention grâce à cette récompense prestigieuse. Enfin, culture, le festival Coquelicante revient du 19 au 31 mai pour sa 29e édition avec plus de 80 spectacles programmés dans 75 communes de Creuse et de Corrèze. Porté par les bibliothèques départementales des deux territoires, ce rendez-vous culturel met une nouvelle fois à l'honneur l'art du conte en milieu rural. En Creuse, des spectacles seront proposés notamment à Guéret, Aubusson, Bourganeuf ou La Souterraine. Le festival met également l'accent sur l'accessibilité culturelle avec des représentations adaptées à différents publics, notamment les personnes malvoyantes ou en situation de handicap mental. C'est tout pour aujourd'hui, on se retrouve demain pour un nouveau Flash Actu. Bonne journée à tous.
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1: Bonjour à tous, les programmes télé, la télévision pour ce soir lundi. On débute avec la chaîne TF1 qui nous propose ce soir la série Bref 2, diffusée dès 21h10. Sur France 2 à la même heure, la série Meurtre au paradis. Sur France 3, le film No Country, diffusé à partir de 21h10. Sur la chaîne France 5, ce soir, le magazine Le Monde de Jamie, dès 21h05. Dès 21h10, ce soir, sur la chaîne M6, rendez-vous avec l'émission Marié au premier regard. Sur la chaîne W9, rendez-vous avec le film Le jour d'après, diffusé dès 21h25. Et enfin, pour terminer, rendez-vous par exemple ce soir sur la chaîne TF1 Série Film avec le film 4 mariages et un enterrement. Avec tout ça, bonne soirée télé.
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1: Bonsoir à tous, l'essentiel de l'actualité, cette fusillade qui a eu lieu cet après-midi à l'ouest de Nice. Deux individus à bord d'un véhicule ont ouvert le feu avant de prendre la fuite. Bilan, au moins deux morts et plusieurs blessés. Il y a à peine deux jours, deux jeunes de 15 et 17 ans ont été blessés par balle lors de deux fusillades à Nice. Sébastien Lecornu doit recevoir des épidémiologistes à Matignon ce soir pour faire le point sur l'antivirus. Une Française, passagère du navire MV Ondius, a développé des symptômes après son évacuation hier soir. Au total, on compte 22 cas contacts en France et 7 cas confirmés dans le monde. Deux patients sont en cours d'examen. Les prix de l'essence repartent à la hausse en France sous l'effet de la guerre au Moyen-Orient. Le litre de sans-plomb 95 E10 a encore augmenté de 2 centimes la semaine dernière. Il atteint désormais 2,03 € en moyenne, son plus haut niveau depuis juin 2022. Le diesel, lui, reste quasiment stable à 2,16 € le litre. Enfin, J-1 avant le lancement du 79e Festival de Cannes. Plusieurs temps forts sont attendus pour cette première journée. La projection du film de John Travolta en tant que réalisateur. Une palme d'or remise à Peter Jackson et puis un concert de la chanteuse Théodora. Voilà pour l'essentiel. Bonne fin de journée à tous.
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2: L'auto ce jeudi à Azalerie. L'association de chasse de Tersanne vous attend en salle Gilbert Bizaguet à 13h pour l'ouverture des portes. Enjeux, des lots et des bons d'achat. Début des parties à 14h. Réservation possible au 07 87 18 79 29. L'association de pêche La Truite organise un concours de pêche ce samedi au plan d'eau communal d'Oradour-Saint-Genest. Inscription à 15€ sur place à partir de 7h30. Concours en deux manches, 2h30 le matin et 2h30 l'après-midi, sur place, buvette et sandwich. À Dompierre-les-Églises ce dimanche, c'est une journée balade et cuisine des plantes sauvages comestibles qui vous attend. Organisée par l'association Chlorophylle, animée par Isabelle Andréo, rendez-vous à 9h45 devant la salle des fêtes pour cet atelier de 10h à 18h. Au programme cueillette des plantes sauvages comestibles, à 12h pique-nique léger, 14h retour en salle pour cuisiner votre cueillette. On vous demande de prévoir sac et couteau pour la cueillette et de quoi prendre des notes. Le tarif 15€ pour les adhérents, 20€ pour les non-adhérents et gratuit pour les moins de 12 ans. Renseignements au 06 51 17 06 80. Le Gym Club de Magnac-Laval vous attend ce samedi pour les parcours du cœur. Au programme marche douce et marche nordique sur la voie verte. Un parcours de 8 km au départ de l'espace du Rocher à 13h30. Sur place, boissons, gâteaux et surprises. Un événement en partenariat avec la Fédération Française de Cardiologie. À Blanzac, c'est la fête patronale ce week-end. Le comité des fêtes vous attend samedi pour un concours de pétanque en doublette à 13h30, mais également un concours de belote. Le dimanche, la fête se poursuit avec vide-grenier, foire artisanale et producteurs, défilé de tracteurs anciens et animation sur place, restauration et buvette.
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1: C'est vrai qu'il fait un temps superbe pour un dimanche de février. 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
1: Bonjour à tous, les programmes télé, la télévision pour ce soir lundi. On débute avec la chaîne TF1 qui nous propose ce soir la série Bref 2, diffusée dès 21h10. Sur France 2 à la même heure, la série Meurtre au paradis. Sur France 3, le film No Country, diffusé à partir de 21h10. Sur la chaîne France 5, ce soir, le magazine Le Monde de Jamie, dès 21h05. Dès 21h10, ce soir, sur la chaîne M6, rendez-vous avec l'émission Marié au premier regard. Sur la chaîne W9, rendez-vous avec le film Le jour d'après, diffusé dès 21h25. Et enfin, pour terminer, rendez-vous par exemple ce soir sur la chaîne TF1 Série Film avec le film 4 mariages et un enterrement. Avec tout ça, bonne soirée télé.

0: projetait une ville un tant soit peu intéressante. Des personnages célèbres y seraient peut-être même nés.
1: Oui, mais on s'en fout.
0: Si Limoges était une ville un tant soit peu intéressante, on fabriquerait certainement notre propre bière.
1: Ah mais ça, ce serait bien par contre.
0: Si Limoges était une ville un tant soit peu intéressante, on aurait une équipe de sport dont on serait fier.
1: Je crois qu'il y a une équipe de Quidditch.

Vegas. Si Limoges était une ville, un tant soit peu intéressante, on aurait la plus belle gare du monde appelée Bénédictin. Ouf.

0: j'ai bien fini par y construire un hôpital.
1: Oh, vous exagérez.
0: Si Limoges était une ville, un tant soit peu intéressante, on n'aurait pas l'idée d'en faire une comédie musicale.
2: Alors si, si, enfin, ils l'ont fait, hein.
0: Mais tout ça n'arrivera pas, même si t'en as envie, car ici, non, ce n'est pas Paris.
2: Bah non, on a dit non, donc non.

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c'est directement de l'album J'ai soif de toi que je vous ai extrait. Ayons un petit moment. Et nous sommes avec Don Junior. Merci d'être avec nous. C'est Focus Tropic, c'est Harry. Don Junior.

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1: Vous êtes nombreux à nous suivre, moi qu'à 10 autres, merci, je vous dis merci. On est dans l'ambiance créole et nous sommes avec Benjam, plein d'œil à nos amis de Los

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1: Si vous prenez l'album béni de Gabel, si vous prenez l'album béni de Gabel, vous trouverez un sixième titre, pas des problèmes. On est dans l'ambiance compas, bienvenue à vous, Gabel.

0: Arika.
1: Il est originaire de la Martinique, c'est un auteur, compositeur, interprète, ambassadeur de notre culture musicale antillaise et caribéenne. Le métissage a été son premier album solo en 2000. Il nous interprète Antico Lesseré. Et voici Victor Martinelle.

à Macari Bazotli. Si vous n'avez pas eu le temps de noter le titre, je vous le redonne. Anticollé serré. C'était Victor Martinel.

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Hola, hola, bienvenido dans ce Por el Mundo Latino. On débute le voyage comme d'habitude au Brésil avec un auteur, compositeur, interprète qui a vécu de 1945 à 1989, un pionnier du rock. Il commence par se forger une culture impressionnante grâce aux livres piochés dans la bibliothèque de son papa, souvent considéré en avance sur son époque, comme l'atteste son œuvre musicale. Cependant, il n'abandonnera jamais ses racines, les racines issues de sa culture nord-est du Brésil. Habitant à côté du consulat américain, il découvre également le rock'n'roll grâce aux chansons d'Elvis Presley ou de Jimi Hendrix. Il commence sa carrière puis décide de faire un arrêt après un premier disque qui est un échec. Conséquence, son producteur refuse d'en enregistrer le suivant. Mais, alors j'ai peut-être oublié de vous dire son nom, il s'appelle Raoul Seixas, donc Raoul sait ce qu'il veut, il profite d'une absence du producteur pour enregistrer lui-même le deuxième. S'ensuit un licenciement, il continue et en 73 obtient enfin le succès avec un de ses titres qui critique la société et la classe moyenne. Alors, comme il sort ce disque pendant la dictature qui a cours au Brésil, cela lui vaut un séjour en prison et il s'exile dès qu'il peut aux USA pour pouvoir continuer. Et tout au long de sa carrière, eh bien, il est souvent irrévérencieux et ironique envers la société, en y mêlant cependant de l'humour et des messages subtils à double sens. Il intègre également des touches de rythme traditionnel du Nord-Est, région à laquelle il est toujours resté fidèle dans toutes ses compositions. Raoul Seixas, mais où, amigo?

Elle est née en 81 en Équateur. Elle est chanteuse, parfois actrice et danseuse également. Elle mélange rythme, pop et latin, créant un son qui donne envie de danser. Elle a une voix assez particulière et riche, et ses textes sont remplis de sensibilité. Elle s'appelle Pamela Cortez et elle va vous interpréter 10 scènes.

Le Puerto Rican Power à présent, qui est né en 70 grâce au bassiste Jesús Tuey Castro. C'était pas joué peut-être au début, puisque Jesús Castro commence par étudier la médecine avant de se lancer avec le trompettiste Luis César Ayala dans un groupe musical. Le Puerto Rican Power.

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1: On va s'arrêter au Mexique pour un projet de musique ranchera proposé par Lucía Hernández en 2018 à San Luis Potosí, l'état dont elle est originaire. L'objectif principal de ce projet est donc de faire connaître cette musique et les grands compositeurs de ce style de musique. Lucía Hernández, Amor Eterno.

Une référence du Quattro vénézuélien, à présent une référence au niveau mondial. Eduard Ramirez, accompagné de Rafa Pino, compositeur et chanteur pour El Aguacate, l'avocat.

À venir, le tango, un tango interprété par Esteban Morgado. Le tango, c'est Nostalgia, une composition de Juan Carlos Cobian et des paroles de Enrique Cadicamo.

0: Nous allons retrouver, venu de Colombie, Medardo Padilla et son conjunto pour un morceau qui s'appelle La Guaracha.
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Médardo Padilla y La Guaracha à venir et de nouveau au Brésil, enfin presque, pour y retrouver Lisa Ono. Alors je dis presque parce qu'elle est nippone brésilienne. Elle est chanteuse et guitariste. Elle est née à Sao Paulo en 62 et s'est installée à Tokyo avec sa famille à l'âge de 10 ans. À partir de là, elle partage son temps entre le Japon et Rio de Janeiro, commence à chanter et à jouer de la guitare. Elle a 15 ans. Entame sa carrière de chanteuse pro de bossa nova en 89, obtient un très grand succès au Japon en popularisant ce genre musical. Je vous propose.

0: Chambao, un groupe espagnol de musique électronique et de flamenco, né en 2002 à Malaga, en Andalucía, qui a joué de 2002 à 2018 et
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1967 au Pérou. Il s'appelle William Luna. Il est compositeur, arrangeur, producteur et chanteur. Et il va vous interpréter Bienes Ibarra.

0: William Luna. Allez, les authentiques décadents, à présent un groupe de rock argentin formé en 86 par Gucho, Nito y El Frances. Ils jouent du ska, du rock, de la cumbia, du candombé, du boléro, etc. Formant un style bien à eux, en compagnie pour le titre à venir Amor par Mon Laferte.
1: Para la próxima canción, tengo el placer de presentarles desde Chile, a la señorita Mon Laferte.

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